0: prochain artiste à pousser la note a fait partie d'un duo très important dans les années 60, important dans la pop folk. Après leur séparation en 1971, il a fait carrière solo et ça a marché, mais pas à peu près. Oh, ça a marché fort, fort, fort, fort. Avez-vous une petite idée de qui il s'agit? OK, je vais vous donner un indice, là. Une chose du set dans le loafer. Non, ça vous vient pas tout de suite, hein? Ouais, c'est sûr que... La réponse après la pause.
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0: Après la séparation du duo Simon & Garfunkel en 1971, Paul Simon a connu de nombreux succès comme Kodachrome en 73. En 1975, il nous a donné 50 Ways to Leave Your Lover. Voici la musique de celui qui a composé The Sound of Silence et qui a récemment déclaré qu'il était devenu sourd. Non, mais tu sais, des fois, la vie, hein? Voici Paul Simon, en deux pour un.

0: Et puis, jusqu'à présent, vous avez du plaisir? C'est le fun? Parfait, parfait. Un peu de disco, ça vous tente? Ben, je vais aller mettre mes souliers italiens pointus et ma chemise à long col. Et puis, même que je vais peut-être me faire friser les cheveux. C'était ça la mode du disco à l'époque. Oui, oui, pour danser, on s'arrangeait. On était assez... un instant, l'ami. Bougez pas. Quoique, dans un instant, ça va bouger.
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0: Que faisiez-vous en 1979? Hein? Vous rappelez-vous, vous souvenez-vous, le salaire minimum était à 3,47 $. Le fameux Walkman jaune de Sony coûtait 200$. Et Sylvester Stallone était la vedette de Rocky 2.
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Et Anita Ward chantait Ring My Bell. Et le jeune Freddie James, 14 ans à l'époque, offrait Everybody Get Up and Boogie. Voici deux gros discos de l'année 1979.

0: Ouais, c'est assez bon comme émission, hein? C'est pas gênant du tout d'animer les deux pour un ici même, dans votre radio préférée. Connaissez-vous Fanny Grosjean? Auteure, compositrice, interprète québécoise, née en 1986 à Montréal. Elle fait de la très bonne musique. En 2013, elle a offert toute une performance lors du spectacle d'ouverture des Francophonies de Montréal. Après la pause, la musique de Fanny Grosjean. Ou si vous préférez, Fanny Bloom.
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0: Fanny Bloom est l'une des cofondatrices avec Thomas Hébert et Julien Herbeck du trio La Patère Rose. Au sein de la formation, elle était chanteuse, pianiste et autrice. Et maintenant en solo, elle nous offre des chansons accrochantes comme Danse et Piscine. En deux pour un, Fanny Bloom.

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0: Ah, la nostalgie. Ah! Populaire, pas à peu près, hein? Eh bien, on passe pas à côté, nous, dans l'émission 2 pour 1. Non, dans un instant, Gilles Valiquette dans vos oreilles. Deux grosses chansons de l'année 1973.
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1: Oh, que je vous propose un beau petit voyage dans le temps, 1973. En 1973, le groupe Pink Floyd présentait pour la première fois le spectacle Dark Side of the Moon au Forum de Montréal. Année de naissance de Marc Dupré, de Mike Ward et de Caroline Néron, et les Québécoises se sentaient belles grâce à Wonderbra.

Le guitariste, chanteur, harmoniciste, auteur, compositeur, interprète, arrangeur, réalisateur et producteur québécois, Gilles Valiquette, nous offrait deux grosses chansons. Dis-lui bonjour et quelle belle journée. Wow, ça va être bon, hein? Wonder Bra. Bon, ça y est, j'ai ça dans la tête. Dis-lui.

0: Vous savez, dans l'émission 2 pour 1, il y en a pour tous les goûts. Compte en commun le Bluetooth, la dynamite, la fermeture éclair, les meubles IKEA et la clé à molette. C'est suédois. Comme le groupe ABBA qu'on va entendre après la pause.
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0: Voici la musique de ABBA. ABBA est un groupe de pop suédois qui a connu un immense succès mondial durant la période du disco. Ouais, dans les années 70, là, très, très, très populaire, et c'est un des groupes qui a vendu le plus de disques dans le monde. Ses ventes étant estimées à 400 millions de disques, imaginez. Aïe, aïe, 400 millions, je ne sais pas comment ça se dit, aïe, aïe, en suédois, mais ça n'en fait des disques. Alors, voici en 2 pour 1 la formation ABBA avec SOS et Gimme, Gimme, Gimme. Est-ce que quelqu'un peut me dire aïe aïe en suédois? Comment ça se dit déjà?

0: Un gros merci à vous d'être à l'écoute de l'émission 2 pour 1. Vous savez, la musique fait du bien. C'est rassembleur, ça nous procure du plaisir. Pourquoi s'en passer dans un instant deux grosses chansons utilisées dans un film comique? On va entendre ça, on va écouter ça ensemble.
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0: L'excellent film Grown Up, copain pour toujours ou encore grande personne de l'année 2010 met en vedette entre autres Adam Sandler, Salma Hayek, Chris Rock et plusieurs autres. Ça raconte l'histoire de cinq amis de toujours qui ont remporté leur championnat de basketball au collège en 78 et ils se réunissent trois décennies plus tard pour assister aux funérailles de leur entraîneur. Une comédie remplie de bons gags, de niaiseries et de très bonnes musique comme Escape de Pina Colada Song de Rupert Holmes et Goodnight Tonight de Paul McCartney. Deux bonnes chansons du même film.
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0: Restez là, puisque dans quelques minutes, l'émission 2 pour 1 se poursuit avec le dernier 2 pour 1. Excusez-moi, c'est l'émotion, hein? Eh oui, toute bonne chose a une fin. On revient.
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0: Voici deux grosses chansons de l'année 2015. Helena Jane Golding est une auteure, compositrice, interprète anglaise et en 2015, elle fait la chanson « Love Me Like You Do » pour le film « 50 nuances de gris ». Elle compte parmi ses amis le prince Harry qui l'a invité à son mariage avec Meghan Markle.

0: ben c'est déjà le moment de se quitter, les amis. Merci d'avoir été là. J'espère que vous avez apprécié ce spectacle radiophonique rempli de bons deux pour un du 20e et 21e siècle. Animation et recherche, Michel Lafrance. Réalisation, Oli Bombardier. Culturiste à 16 heures et aussi, ben, il s'entraîne très, très fort, ça a l'air, pour avoir des gros bras. Lâche pas, mon ami. Bye bye, tout le monde. Salut et à bientôt.
1: Ouais, trouves-tu qu'ils sont plus gros qu'avant?
0: Non, mais sérieusement, c'est tout ouvert quand tu vas t'entraîner ou.

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0: jusqu'à 9h sur les ondes de CILE. C'est l'émission Les Bons Matins avec Jason Lévesque. Il est 6h exactement, puis je m'entends pas. Ah là, je m'entends. Ah, je suis rassuré, là. J'ai une voix à matin. Ben oui, 6h, on est aujourd'hui mardi le 26 mai. Il pleut. Il n'y a plus beaucoup. Ben oui, la pluie prévue hier, ben on l'a eu. On l'a eu finalement. Ça l'a tombé là, quand même assez quand même en pas pire grande quantité. Ce matin, quand je suis parti, il pleuvait encore. Là, je ne sais pas de quoi ça a l'air là, présentement. On dirait que ça l'a modéré un petit peu. Là. Ça devrait arrêter dans le courant de l'avant-midi. La pluie, là, on devrait là, s'en sortir. D'ici la fin de la journée, on devrait avoir là, minimalement du temps sec. Mais là, il a plu pas mal et il pleut encore. Les rues sont imbibées d'eau. Là. Il y a de l'eau partout. Là. Il y a des flaques partout. Il y a des lacs à plusieurs endroits. Soyez prudents quand vous allez vous promener en voiture. Hein, par courtoisie, là, ralentissez quand il y a des gens qui marchent pour éviter de les éclabousser. Hein? Fait que c'est ça. Il y avait un match hier. Hein? On va aller faire les sports tantôt. Je suis en train de faire les mises à jour météo. Là. Rapidement, oui, on confirme là, le décès d'un des conducteurs lors de l'accident du côté de Baie-Trinité. Je l'avais dit hier, hein, il y avait des médias qui avaient comme peut-être sorti un peu vite avec la nouvelle. Je ne réussissais pas à la retrouver. Et là, finalement, là, ce matin, là, du côté de Radio-Canada, on confirme un des conducteurs d'un véhicule impliqué dans un accident hier à Baie-Trinité. Ben, avant hier, en fait, là, est décédé. Selon la Sûreté du Québec, un véhicule est entré en collision frontale avec un autre. Quatre personnes sont impliquées dans l'accident. Les trois autres sont dans un état stable. La circulation a repris par alternance depuis dimanche sur la route 138. La SOPFEU a aussi été déployée à la suite de l'accident, puisque l'embrasement d'un des véhicules a provoqué un feu de forêt. Cet incendie a été depuis contenu. Alors, c'est la raison pour laquelle on ne l'a pas sur la liste là, des incendies de forêt là, dans notre secteur. C'est que ça a été rapidement contenu. Alors voilà, on confirme donc là, le décès d'une des personnes impliquées dans l'accident du côté de Baie-Trinité, dimanche dernier. Ensuite de ça, rapidement, 7 fois plus cher que prévu, un autre projet en informatique en santé explose. C'est l'agence Santé Québec, cette fois-ci, hein, qui est un petit peu dans l'embarras. Là. L'orchestrateur de rendez-vous devait coûter 18 millions. Donc là, on devait installer un système uniformisé dans le système de la santé. Et c'est ce qu'on essaie de faire. On essaie d'uniformiser, on essaie de faire en sorte que il n'y a pas de friction. Là. Quand mettons, je suis en voyage à Sherbrooke, puis j'ai besoin d'aller à l'hôpital, ben ça va être le même système qu'ici à Havre-Saint-Pierre, puis qu'à Québec, si jamais je vais à Québec, ou à Montréal. Ça aide, ça. Hein? C'est habituellement, là, c'est préférable d'avoir de quoi d'uniforme partout. Le problème, c'est que les coûts explosent. Et déjà, à 18 millions pour un orchestrateur de rendez-vous, c'est beaucoup de travail là, installer ça partout, mais 18 millions, je pense que ça commence à être déjà un bon montant. Là. Hein, on parle du Québec, on parle pas du Canada en entier, là, seulement du Québec à ce moment-ci. On est rendu à 126 millions. 7 fois plus cher que prévu. Ça devait coûter 18 millions. On est rendu à 126 millions pour installer un logiciel qui va gérer les rendez-vous puis qui va être uniforme. Ça a l'air facile quand je le dis. Je le sais que c'est extrêmement complexe. Là, j'ai travaillé dans ce domaine-là. J'ai été gestionnaire de réseau. J'ai été technicien en informatique. J'en ai fait beaucoup des jobs en techno. Je le sais que c'est de l'ouvrage. Je le sais que c'est pas facile. Je le sais que c'est des milliers de serveurs et de postes de travail à installer, à s'assurer qu'on est à jour, que tout va bien, que tout communique ensemble. C'est beaucoup de travail. Mais à partir d'une soumission de 18 millions... puis elle est arrivée à 126 millions quand la job n'est pas finie. Ça commence à être douteux, par exemple. Fait que c'est ça. Hein? Fait qu'on garde un œil là-dessus, évidemment. Les projets en informatique de la CAQ, là, jusqu'à maintenant, là, c'est pas trop rassurant quand ils disent « on va moderniser ça ». Que c'est pas rassurant. 12 feux d'origine humaine sur la Côte-Nord, déjà. On est seulement le 26 mai. À la Côte-Nord, a enregistré 12 incendies depuis le début de la saison en avril. Ce chiffre est légèrement au-dessus de la moyenne habituelle, selon l'agente aux communications Isabelle Garrier. Puis qu'on va tenter d'avoir en capsule sur nos ondes, là, comme on fait à chaque été. Alors que 3 d'entre eux brûlent encore, elle rapporte que jusqu'à présent, la totalité des incendies recensés dans la région sont d'origine humaine. Pour éviter que la situation ne s'aggrave, la SOPFEU invite les citoyens à la plus grande prudence. Il y a eu 12 feux, puis c'est 12 feux qui ont été allumés par négligence humaine. Parce que des fois, on parle de ça, puis les gens ils nous disent « Je pense que c'est comme 2% des feux qui sont allumés par l'humain. » Non, il y en a pas mal plus que ça, premièrement. Et deuxièmement, Là, on est dans une situation où 100% des feux ont été allumés par l'activité humaine. 100%! Pas personne qui peut diminuer ça, là, présentement. C'est tous les feux. Pas personne qui veut dire « Wow, ma pauvre, les éclairs, wow! » Non. 12 feux, 12 activités humaines. C'est là qu'on est. Fait que c'est ça qui est ça. Donc, faites attention. Même quand il n'y a pas de restrictions, ça ne veut pas dire que quand il n'y a pas de restrictions, ça veut dire qu'il ne faut pas faire attention, là. Ça veut dire qu'on vous fait confiance. Hii, ça, c'est gros, ça. Hop, les écouteurs sont tombés. Ça va bien? Alors, voilà. Donc, on vous fait confiance. On ne peut pas changer les restrictions là, toutes les 15 minutes. Fait qu'à un moment donné, si l'indice d'inflammabilité est élevé ou très élevé ou extrême, il me semble que le message est clair. Faites pas de feu en forêt. Je veux dire, qu'il y ait des restrictions ou non, il me semble que ma logique me dit, à extrême, je pense que je fais pas de feu en forêt. En tout cas, ça, c'est moi. Fait que c'est ça qui est ça. On va aller du côté de la météo rapidement parce que là, les mises à jour semblent avoir été... Ah, ben non, on est encore à 5 heures à Havre-Saint-Pierre. Bon, là, on est rendu à 6 heures. Alors, du côté de Havre-Saint-Pierre, c'est 8 degrés. Il pleut un petit peu encore. Il y a la pluie faible. Ça a diminué là, depuis les dernières heures. Le taux d'humidité est à 93%. Il a mouillé toute la nuit. On a des vents d'est de 26 à 46 km/h. Oui, il y a des bons vents en plus ce matin, là. Des bonnes petites rafales. Alors, on aura aujourd'hui averses et nappes de brouillard qui se dissipent ce matin avec des vents d'est de 30 à 50 km/h, maximum de 8. Ce soir et cette nuit, c'est nuageux, de la pluie qui débute après minuit, hauteur de 5 à 10 mm supplémentaires avec des vents de 20 km/h qui deviennent légers en soirée, minimum de plus 4 pour cette nuit. Natashquan, c'est 7 degrés avec de la faible pluie, des vents d'est de 20 à 31 km/h, maximum de 8. À Guaniche, 7 degrés avec de la faible pluie, des vents du nord-est de 21 à 32 km/h, maximum prévu de 9. Bijouanbet, 7 degrés avec de la faible pluie, des vents du nord-est de 26 à 39 km/h, maximum de 9. Longue Pointe de Mingan, 7 degrés, de la faible pluie, des vents d'est de 19 à 37 km/h, maximum prévu de 8. À Rivière-Saint-Jean, 7 degrés, de la faible pluie, avec des vents d'est de 23 à 34 km/h, maximum de 9. À Rivière-Autonnerre, c'est 7 degrés avec de la faible pluie, des vents du nord-est de 22 à 33 km/h, maximum de 8. Et à Port-Meunier, 6 degrés, faible pluie, des vents du nord-est de 20 à 30 km/h, maximum prévu de 9. Les marées, la prochaine à Havre-Saint-Pierre, elle est prévue à 9h30. C'est une marée haute à 1,3 m ou 4,2 pieds. Rivière-Autonnerre, 10h42, la prochaine marée, marée haute à 1,8 m ou 5,9 pieds. Les traversiers, je veux juste aller voir les notes, là. C'est toutes des vieilles notes. Fait que Tadoussac, Baie-Sainte-Catherine, ça fonctionne selon les horaires habituels. Matane, Bécomo, Godbout, même affaire. Ça fonctionne selon les horaires habituels. C'est une traversée aujourd'hui, là, du côté de Matane, Bécomo, Godbout. Matane, Godbout à 8h, Godbout, Matane à 17h. Alors, c'est l'horaire qu'on a pour aujourd'hui du côté de cette traverse. Et si on regarde de l'œuf, ça feu. Ben oui, il a mouillé, là. Là, ça doit être plus bas un petit peu, là. On est bon. Ben oui, c'est bas parce qu'il a mouillé. Il a mouillé toute la nuit. Alors, l'indice de danger d'incendie actuellement est bas pour l'ensemble du territoire de la Méganie. Il n'y a bien sûr pas de restrictions en vigueur. On va à la musique, on va aller écouter Claude Boudreau avec la valse du bon temps et Raphaël Butler avec Loin d'ici. Et on revient avec le résultat du match d'hier du Canadien. Eh boy. Ah, puis il y a eu du coup aussi au baseball. Ben oui.
1: Ben, écoutez.

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0: Pèse sur le piton. Il est 6h17 et on va continuer. Mais avant d'aller au sport, rapidement comme ça, là, je viens de voir passer une nouvelle absolument épouvantable. En Belgique, un train a frappé un autobus scolaire rempli d'enfants. Ça a l'air que c'est absolument catastrophique. Là. Vous allez sûrement en entendre parler parce que bon, tous les médias majeurs de la planète actuellement viennent de reprendre la nouvelle. Alors, vous allez sûrement voir ça passer. Vraiment un drame épouvantable qui se déroule actuellement là, en Belgique. Là, un autobus scolaire qui a été frappé par un train. Alors, on va aller du côté des sports. Hier, ça sent... Samedi, c'était inquiétant. Samedi, les Canadiens ont joué un match où ils n'ont pas eu beaucoup d'offensives. Ils n'ont pas eu beaucoup de chances en offensive. Ils ont quand même été relativement, je dirais, bons d'aller chercher là, des opportunités de marquer malgré le peu de nombre de lancers qu'ils ont fait. Et ils avaient perdu samedi en prolongation, malgré une dominance là, au niveau des tirs au but des Hurricanes. Les Hurricanes qui ont un jeu hermétique, hein? Le premier match, ça n'a pas paru là, parce qu'on dirait qu'ils se sont fait prendre par surprise. Mais deuxième, troisième match, leur plan de match, là, leur style de jeu a été établi. Ils ont dicté sur la glace le rythme de la partie les deux fois. Là. Puis c'est un peu inquiétant. Là. Le samedi, c'était inquiétant. Hier, j'en vois décrocher à matin. Là. Je vois des fans à matin dire « On va continuer à les encourager, on va espérer ». Mais ce que j'ai vu samedi puis hier, ça m'encourage pas trop pour le reste de la série. On dirait que le Canadien a pu... l'énergie nécessaire pour réussir à tenir tête là, un club comme les Hurricanes. Alors, voilà. Hier, ça a été encore un match difficile pour le Canadien. 38 tirs au but pour les Hurricanes, 13 pour le Canadien. Il y a quelqu'un qui a dit à la blague hier, la seule affaire qui manquerait au Canadien, c'est que Daubech ait marqué des buts. C'est un peu ça, pareil. C'est famélique là, du côté du Canadien, l'offensive actuellement. Ils sont très opportunistes, très, très, très opportunistes et baissent jamais les bras. Et c'est beau à voir, là. C'est très beau à voir, malgré hier, un match 38-13 au niveau des tirs au but. Tu dis, bon, c'est pas le match le plus intéressant là, du côté des fans du Canadien, mais ça reste encourageant. Ils n'ont pas lâché, ils se sont rendus en prolongation. Alors, quand même, là, malgré l'écart de 25 tirs de plus pour la Caroline. Alors, Daubech garde son club dans le match. Il le fait très bien. Il faut lui donner à ce qui lui revient. Je ne sais pas si ça va être un gardien d'envergure pour le reste de sa carrière, mais présentement, Daubech est très hot. Présentement, il est dans une très bonne séquence et il faut en profiter. Le problème, c'est que le Canadien n'en profite pas. Premier avantage numérique hier, là, je ne sais pas si vous avez regardé le match, là, la première vague d'avantage numérique, là, la gang à Caulfield, là, ça a été absolument catastrophique. Je pense que les Hurricanes ont eu plus de chances de marquer que la première vague d'avantage numérique du Canadien. Il y a eu des erreurs en défensive aussi du Canadien hier. Là. Pour donner 38 tirs, là, on a abandonné Daubech. On était chanceux que Daubech soit solide, mais on l'a abandonné. Et en prolongation, il y a eu plusieurs erreurs défensives consécutives. Là. Il y a eu plusieurs erreurs qui ont été faites en sortie de zone, en territoire neutre. Et Hudson a carrément donné la rondelle aux Hurricanes hier là, pour mener au but en prolongation. Puis c'est une erreur défensive, puis il est jeune, puis il faut qu'il apprenne, puis c'est correct. Mais là, un matin, qu'est-ce qu'on fait? Ah, c'est pas de sa faute, finalement. Non, blâmez pas Hudson, là. C'est pas de sa faute. Ben oui, c'est de sa faute. Il a fait une gaffe. Ça arrive à tous les joueurs. Les meilleurs joueurs du monde font des gaffes. Gretzky a fait des gaffes. Lemieux a fait des gaffes. Crosby a fait des gaffes. Ovechkin a fait des gaffes. Ils en ont tous fait des gaffes. Ils en ont tous perdu des matchs pour leur équipe. Puis ils en ont perdu des fois des matchs très importants pour leur équipe. Puis ils sont pas bons pour autant. Puis ils ont resté des bons joueurs pareil. Fait que de dire que Hudson a fait une gaffe hier, je pense pas que ça va nuire à sa carrière. Là. C'est juste de dire factuellement, Hudson a échappé le match hier. Il a échappé la rondelle. Il l'a donné à l'adversaire. Ça l'a mené à un but. Il l'a échappé. Puis bon, ça veut pas dire qu'il est pas bon. Ça veut pas dire qu'on veut plus le voir. Ça veut pas dire qu'il faudrait plus le faire jouer. Ça veut juste dire que hier, il l'a échappé. À un moment donné, là. Mais non, un matin, je regarde sur RDS, sur TVA Sports, puis là, c'est faut monter à la défense de Hudson. C'est correct. On ne veut pas le blâmer outre mesure, mais il ne faut pas non plus dire qu'il n'y a pas eu d'erreur hier. Hier, la défensive, là, en prolongation, ça n'a pas été beau. Là. Ça n'a pas été beau du tout. Beaucoup d'erreurs, beaucoup de revirements à cause de ces erreurs-là. Daubech a été solide encore. Il a fait face à 6 lancers durant la prolongation. À un moment donné, elle a passé. Comme les deux autres buts d'avant, il a beau gauler, être un gardien de but, là, quand même, jusqu'à maintenant, là, relativement impressionnant hein, en série. En saison, il était correct, mais en série, là, il a comme donné une coche de plus à son jeu. Mais il peut pas tout arrêter. Puis il peut pas marquer des buts. Il peut pas aller marquer des buts à la place du Canadien. Là, il y a des gens qui comparent les Hurricanes aux Devils des années 90. Je vous invite à aller regarder des matchs des Devils des années 90 avant de dire ça. Allez voir des matchs des Devils des années 90. Les Hurricanes ont un jeu fermé. Ils jouent la trappe. comme bien d'autres clubs. Et ils protègent leur gardien de but, protègent leur zone d'une manière extrêmement efficace. Mais c'est pas les Devils des années 90. Là. Non. Les Devils des années 90, là, c'était le jeu le plus ennuyant qu'il y a jamais eu dans la Ligue nationale de hockey. Il y a des règlements qui ont été créés à cause des Devils des années 90. C'est à ce point-là. Là. Il y a des règlements qui ont été créés pour essayer d'activer un peu le jeu, pour essayer de casser ce que les Devils avaient établi comme système de jeu qui rendait le hockey extrêmement plate. Là. C'était vraiment plate. Là. C'était des matchs de 15 tirs au but qui finissaient 1 à 0. Là. C'était ennuyant. Puis on a créé des règlements pour essayer de régler ça un petit peu, pour essayer de changer ça un peu. Les Hurricanes, c'est pas les Devils des années 90. Là. Je m'excuse, là, mais on peut comparer. On peut dire, ouais, je veux fermer pas mal. Il y avait mais de dire que les Hurricanes, c'est les Devils des années 90, là, je vous invite à aller visionner des matchs des années 90 avec les Devils. Vous allez voir. Si vous restez réveillé, là, vous allez remarquer que c'est pour prendre toute la même affaire. Mais bon, alors, les Hurricanes, hier, ont dominé. C'est eux qui ont décidé comment le match allait se passer. Daubech a fait la différence. Il a maintenu son club dans le match. Enlever Daubech, enlever l'élément gardien qui connaît une séquence là, exceptionnelle, là, malgré les défaites, Daubech, il connaît une séquence incroyable. Enlever cet élément-là, ça n'aurait pas été beau hier. Ça l'aurait vraiment pas été beau hier. Ça l'aurait été un massacre. Ça ne serait pas rendu en prolongation. Ça aurait été un carnage. Alors, c'est inquiétant un peu. Là, on sent vraiment l'inquiétude remonter à la surface. Il reste un match à Montréal. Les Hurricanes sont réputés pour être très forts sur la route. Alors, si on réussit à gagner le prochain match, peut-être que le Canadien pourrait aller chercher une troisième victoire là, en Caroline, chez les Hurricanes. Et là, ben, on reviendrait à Montréal avec une avance de 3-2. C'est possible. C'est très, très, très, très, très possible. Mais le prochain match va être déterminant. Si le Canadien sort de la même manière qu'ils sont sortis hier et que les Hurricanes sortent de la même manière, il ne faut pas juste dire que le Canadien n'est pas sorti fort hier. Il faut dire que les Hurricanes sont sortis et ils ont pris le contrôle du match. Là. Ils ont carrément pris le contrôle du match. Alors, on verra bien ce que ça donnera pour le prochain match qui se tiendra là. Attendez un petit peu, là, je suis sûr de mon coup. Attendez, calendrier. Ah, on va l'avoir. Oh! On n'a pas de match dépassé mardi. Attendez un peu, là, mercredi. Oh oui, OK. Mercredi, donc demain. Demain, prochain match à Montréal, à 20h, alors présenté sur les ondes de TVA Sport. Le Canadien sauve avec la victoire demain. Après ça, vendredi, on va aller jouer en Caroline. Peut-être que, croisons-nous les doigts, puis espérons que le Canadien va débourrer un peu offensivement, tirer un peu plus au but, arrêter de chercher le jeu parfait, arrêter d'essayer d'envoyer la passe à Caulfield tout le temps quand il est sur le bord du but. Là. Et à un moment donné, les autres clubs commencent à connaître le tour de passe-passe. Là. Essayez de tirer ailleurs, essayez de tirer vous-même, je sais pas. Il va falloir qu'il se passe de quoi. Autre élément important dans le sport professionnel hier, c'est au baseball. Premier match sans points ni coup sûr depuis 2024. Depuis 2024, il n'y avait pas eu de match sans points ni coup sûr. Et là, ben, c'est un effort collectif. Alors, le lanceur, des Astros de Houston, Tatsuya Ime, et les deux releveurs, Stephen Okert et Alimber Santa, ont cumulé leur effort pour réaliser un premier match sans points ni coup sûr pour les Rangers Astros de Houston face aux Rangers du Texas. C'était la première fois depuis 2024 qu'on avait un match sans point ni coup sûr. Alors voilà! Quand même, hein? C'était quelque chose. Alors voilà, musique, on va l'écouter Matt Lang avec She Stole My Truck. Elle est partie avec mon camion. Et ben, on s'en va aux nouvelles régionales et à la météo de 6h30.
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5: Bonjour, ici Sophie-Anne Maillot. Nous sommes mardi le 26 mai 2026. Bienvenue à vos informations régionales. Le revêtement extérieur d'une partie de l'église de Béjoinebetz a été endommagé par les flammes, c'était samedi dernier. Le feu de broussailles à proximité du bâtiment a rapidement atteint l'église et, n'eût été de la vigilance et de la mobilisation rapide des citoyens, la propagation de l'incendie aurait pu engendrer des dommages d'une plus grande ampleur. En entrevue à CILE hier, le maire de Béjoinebetz, Sébastien Lécuyer, a raconté comment l'intervention d'urgence s'est organisée à l'aide de boyaux de la municipalité et du transport par camion des seaux d'eau de quelques résidents. Dans cette municipalité sans service incendie, la vingtaine de citoyens a aussi pu contenir le brasier et freiner sa propagation en attendant l'arrivée des pompiers de la Sopfeu et ceux du service incendie de la municipalité de Havre-Saint-Pierre. Bien conscient que le pire a été évité, le maire de Béjoinebetz remercie tout le monde pour leur aide. Du même souffle, il réitère sa position à l'effet qu'une entente intermunicipale avec Havre-Saint-Pierre en matière de service incendie est impérative pour sa localité. Une telle entente permettrait notamment une intervention dès l'appel initial au 911, ce qui réduirait le délai avant que les pompiers ne se déplacent. Rappelons que Havre-Saint-Pierre est situé à 65 km de Béjoinebetz, ce qui représente déjà un temps de déplacement important. Par ailleurs, sur la Côte-Nord, la Sopfeu compte déjà 12 incendies depuis le début de la saison, ce qui est légèrement supérieur à la moyenne de 10. Au cours des derniers jours, le risque d'incendie variait entre élevé et extrême en Mingani. Il faut donc éviter d'utiliser le feu lors des activités en forêt, a expliqué sur nos ondes la porte-parole de la Sopfeu, Isabelle Gariepi. Le Centre de services scolaires de la Moyenne Côte-Nord informe la population du territoire qu'elle tient une réunion régulière du conseil d'administration ce soir à 19h au centre administratif du Centre de services scolaires situé au 1235 de la rue de la Digue. Il s'agit d'une séance publique à laquelle la population peut assister. C'est ce qui complète vos informations régionales. 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À tous et à toutes, une bonne journée.
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6: Il est 6h34 minutes. On va aller faire un tour complet de la météo. Alors, à Havre-Saint-Pierre, c'est 8 degrés actuellement avec de la faible pluie. Le taux d'humidité est à 83%. On a 93%, pardon. On a des vents d'est de 26 à 46 km/h. On prévoit aujourd'hui des averses avec nappes de brouillard qui se dissipent ce matin. Vent d'est de 30 à 50 km/h, maximum de 8. Ce soir et cette nuit, c'est nuageux avec de la pluie qui débute après minuit. Hauteur de 5 à 10 mm prévue pour la quantité de pluie. On aura des vents d'est de 20 km/h qui deviennent légers en soirée et un minimum de plus 4 la nuit prochaine. Mercredi, demain, pluie cessante tard en après-midi. Nuageux par la suite. Hauteur de 5 à 10 mm encore. Vent d'est de 30 km/h. Des rafales à 60. Maximum de 6. Jeudi, dégagement 12. Vendredi, alternance soleil-nuage 10. Samedi, alternance soleil-nuage 10. Dimanche, alternance soleil-nuage 13. Ah, je t'avais parti pour des 10, là. La normale de saison pour un 26 mai. Maximum 13, minimum 3. Le soleil s'est levé à 4h14, oui. Et il se couchera à 20h09 minutes. Petite gorgée, petite gorgée. Ça va bien, là. Ça va bien, je vais pas tousser, puis je fais la météo. Toujours dans la météo que c'est le pire. Soit que je prenne le hockey ou bien je tousse. Je sais pas pourquoi. C'est comme ça. Ah, hey, ça, c'est de la musique de banjo, ça. Ah, c'est le duel des banjos. C'est du film Délivrance, avec Burt Reynolds qui a pas de moustache. Ça, ça fait peur. À Natashquan, c'est 8 degrés avec de la faible pluie, des vents d'est de 24 à 39 km/h, maximum prévu de 8. À Aguanish, 7 degrés avec de la faible pluie, des vents du nord-est de 21 à 32 km/h, maximum de 9. À Bijouanbetsa, c'est 7 degrés avec de la faible pluie, des vents du nord-est de 25 à 37 km/h, maximum prévu de 9. À Longue-Pointe-de-Mingan, 7 degrés avec de la faible pluie, des vents d'est de 17 à 30 km/h, maximum prévu de 8. Rivière-Saint-Jean sera pas long. Rivière-Saint-Jean, 7 degrés avec de la faible pluie, des vents d'est de 22 à 32 km/h, maximum prévu de 9. À Rivière-au-Tonnerre, c'est 7 degrés avec de la faible pluie aussi. Des vents du nord-est de 19 à 28 km/h, maximum prévu de 8. Et à Port-Meunier, finalement, c'est 6 degrés avec de la faible pluie, des vents d'est de 20 à 30 km/h et un maximum prévu de 9 degrés. Les marées la prochaine heure, Saint-Pierre, elle est prévue à 9h30. Marée haute à 1,3 m, 4,2 pieds. Et à 15h39, marée basse à 0,4 m, 1,3 pieds. À Rivière-au-Tonnerre, la prochaine marée, elle est prévue à 10h42. Marée haute à 1,8 m, 5,9 pieds. Et à 16h46, marée basse à 0,6 m ou 1,9 pieds. Les traversiers, tout fonctionne selon les horaires habituels. Rien à dire là. Du côté de l'indice de danger d'incendie de la SOPFEU, l'indice est bas actuellement. Alors, il faut rester prudent, on fait attention. Ce qu'on dit dans les nouvelles, 12 incendies sur la Côte-Nord jusqu'à maintenant, c'est 12 incendies provoqués par l'activité humaine. Réfléchissez à ça pendant qu'on écoute du banjo, là. Allez, les gars!

0: bon, on est prêts pour les anniversaires du jour.
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0: Ah, ça, c'est celui d'hier, ça. Oups. Ah oui, ça c'est ceux d'aujourd'hui. Bon, voilà. Alors, on va y aller vite, vite là, avec les anniversaires du jour. 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

0: qui appelait. C'était des films avec pratiquement que des comédiens noirs. Puis c'était soit des films un peu over the top, là, genre Black Dracula, Black Zombie, c'était tout le temps ça, Black quelque chose, les titres de films. Et puis à un moment donné, bon, c'est cette mode-là de séparer les acteurs, puis de bon, puis tout ce qui vient avec, là, ça s'est effacé. Et Pam Grier, ben, qui a joué dans Foxy Brown de Tarantino, elle a 77 ans aujourd'hui. Oh, Philip Michael Thomas! Attention, attendez un peu, là. Attendez un petit peu. Faut s'en servir de ça dans la prochaine météo complète. Attendez un peu. Ah, voilà! Quand je vous dis Philip Michael Thomas, savez-vous de qui je parle? Si je dis Don Johnson, avec sa petite fille, c'est loafer blanc, c'est pantalon blanc, la petite fille à l'air. C'est pas drôle, lui, il était grillé juste du talon à la cheville. C'était le seul bout qui était grillé. Après ça, il était blanc. Ben oui. Et Philip Michael Thomas, c'était son partner dans Miami Vice. C'était l'autre policier. Il a 77 ans aujourd'hui, Philip Michael Thomas. Stevie Nicks, la chanteuse, elle a 78 ans aujourd'hui. Et on va finir l'heure avec elle. C'est pas mal ça, hein, dans les naissances. Miles Davis. Miles Davis aurait eu 100 ans aujourd'hui. Il est né en 1926. Le 26 mai, Peter Cushing, qui jouait l'amiral Tarkin, en français, dans Star Wars, le premier film, est né en 1913, le 26 mai, décédé en 94, il avait 81 ans. C'est pas mal ça! Bon, ben voilà. Alors, il va avec les anniversaires musicaux maintenant. On a tout d'abord Andrew Fletcher. Andrew Fletcher était le claviériste original du groupe Depeche Mode. Il est né en 1961. Il est décédé le 26 mai 2022. Il avait 60 ans seulement. Alors, on va aller écouter Depeche Mode avec Enjoy the Silence et Lenny Kravitz. Lenny Kravitz a 62 ans aujourd'hui. Alors, on va aller écouter Are You Gonna Go My Way, qui est une excellente chanson, hein, de Lenny Kravitz. Alors, on va écouter ça tout de suite. Je vais aller préparer le défi du jour de M. Chiquan. Bien, voilà, ça y va comme ça. Excellent. Alors, on va écouter Depeche Mode, suivi de Lenny Kravitz.
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3: Il est 6h52 minutes. On arrive à la fin de la première heure déjà. Ça va vite, hein? Et que ça va vite. On a un autre anniversaire de musical. Ben oui. On en avait plusieurs ce matin, plusieurs choix. Je vais peut-être même aller en chercher d'autres dedans, là, dans les anniversaires, là, les différents anniversaires. Alors, on a eu Andrew Fletcher de Depeche Mode, qui lui est décédé, là, le 26 mai 2022. Même jour que Ray Liotta. Ray Liotta, acteur américain, hein, qu'on a vu souvent dans des films de mafia. Il faisait souvent des mafieux. C'était pas un mauvais comédien, mais il s'est retrouvé comme confiné à jouer certains rôles. Puis il est resté pris un peu avec ça, malheureusement, comme ça arrive souvent là, dans le monde du cinéma. Et on a aujourd'hui l'anniversaire de attendez un peu. Stevie Nicks, voilà. Alors, Stevie Nicks est née le 26 mai 1948. Elle a donc aujourd'hui 78 ans, hein, Madame Stevie Nicks. Alors, bon anniversaire, Madame Stevie. Stevie Nicks, oui. Hein, quand j'étais jeune, je pensais que c'était un gars qui chantait avec une petite voix de fille. Mais non, c'est une fille. Elle s'appelle Stevie. Ça arrive en anglais des fois, pas en français, par exemple. Alors, allez écouter ça, ça nous ramène ça à 7 heures. On va arriver avec les informations régionales. On va faire l'agenda communautaire également dans la deuxième heure. On fera les emplois dans la troisième heure. Là, je vais essayer de donner cette routine-là. L'agenda communautaire, dans la première heure, je trouve que c'est pas nécessairement le mieux ciblé parce qu'il y a moins de monde un peu. Dans la deuxième heure, c'est un peu mieux. On va essayer de déplacer ça dans la deuxième heure. Là, je vais y trouver un trou. Alors voilà, on s'en va en musique. Stevie Nicks, Edge of 17.
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3: Bonjour, ici Sophie-Anne Maillot. Nous sommes mardi le 26 mai 2026. Bienvenue à vos informations régionales. Le revêtement extérieur d'une partie de l'église de Béjoinebetz a été endommagé par les flammes, c'était samedi dernier. Le feu de broussailles à proximité du bâtiment a rapidement atteint l'église et, n'eût été de la vigilance et de la mobilisation rapide des citoyens, la propagation de l'incendie aurait pu engendrer des dommages d'une plus grande ampleur. En entrevue à CILE hier, le maire de Béjoinebetz, Sébastien Lécuyer, a raconté comment l'intervention d'urgence s'est organisée à l'aide de boyaux de la municipalité et du transport par camion des seaux d'eau de quelques résidents. Dans cette municipalité sans service incendie, la vingtaine de citoyens a aussi pu contenir le brasier et freiner sa propagation en attendant l'arrivée des pompiers de la Sopfeu et ceux du service incendie de la municipalité de Havre-Saint-Pierre. Bien conscient que le pire a été évité, le maire de Béjoinebetz remercie tout le monde pour leur aide. Du même souffle, il réitère sa position à l'effet qu'une entente intermunicipale avec Havre-Saint-Pierre en matière de services incendie est impérative pour sa localité. Une telle entente permettrait notamment une intervention dès l'appel initial au 911, ce qui réduirait le délai avant que les pompiers ne se déplacent. Rappelons que Havre-Saint-Pierre est situé à 65 km de Béjoinebetz, ce qui représente déjà un temps de déplacement important. Par ailleurs, sur la Côte-Nord, la Sopfeu compte déjà 12 incendies depuis le début de la saison, ce qui est légèrement supérieur à la moyenne de 10. Au cours des derniers jours, le risque d'incendie variait entre élevé et extrême en Manganie. Il faut donc éviter d'utiliser le feu lors des activités en forêt, a expliqué sur nos ondes la porte-parole de la Sopfeu, Isabelle Gariepi. Le Centre de services scolaires de la Moyenne Côte-Nord informe la population du territoire qu'elle tient une réunion régulière du conseil d'administration ce soir à 19h au centre administratif du Centre de services scolaires situé au 1235 de la rue de la Digue. Il s'agit d'une séance publique à laquelle la population peut assister. C'est ce qui complète vos informations régionales. 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À tous et à toutes, une bonne journée.
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5: Il est 7h04. C'est la deuxième heure de cette émission. On est mardi le 26 mai, Jason Lévesque en appel. En direct avec vous jusqu'à 9h ce matin. Hey, petite musique tranquille de même, là, hein? C'est épique. Ah, c'est de la musique qui donne le goût de faire des grandes choses. Ouais, c'est ça. Attendez un petit peu, là, et voilà. Ouais, mais ça, sans tout, il allait passer. Des fois, il faut surveiller le système. Des fois, il fait des affaires bizarres. Des fois. Là, ce que je voulais mettre là, à la place, c'était... je suis en train de faire les mises à jour météo là, en même temps. On va aller du côté des nouvelles régionales et nationales, mais plutôt régionales pour l'instant, parce qu'on va parler de l'accident de dimanche. Hier, je vous disais qu'il y avait des médias là, qui avaient peut-être un peu rapidement annoncé le décès d'un des conducteurs, un octogénaire là, qui était impliqué dans l'accident. Finalement, bon, on ne retrouvait plus la nouvelle. Fait qu'on avait dit que c'était sous toute réserve. Là, ce matin, Radio-Canada le confirme, là, le décès d'un des conducteurs, donc, qui est décédé là, suite à l'accident hier. Il est décédé hier, d'ailleurs, là, suite à l'accident. Les trois autres personnes sont dans un état stable et satisfaisant. On ne craint pas pour leur vie. Alors, voilà. On a dû déployer la sauve-feu, hein, parce que la collision a provoqué un incendie dans un des deux véhicules et l'incendie s'est propagé à la forêt avoisinante. Au niveau plus national, on parle d'un autre projet en informatique de la CAQ qui est en train de nous coûter les yeux de la tête. Alors, c'est l'agence Santé Québec, cette fois-ci. 7 fois plus cher que prévu. C'est un orchestrateur de rendez-vous. Là, on essaie d'uniformiser, hein, de tout rendre numérique et uniforme aussi. Parce que malheureusement, il y a des lacunes à ce niveau-là. Il y a des hôpitaux, des CIS qui fonctionnent peut-être avec un vieux système, qui n'ont pas été modernisés en même temps qu'un autre, et un autre qui a été plus modernisé que les autres. Puis, fait qu'à un moment donné, il faut essayer de mettre tout le monde à niveau, puis tout le monde pareil, pour que l'expérience soit facile. Quand je vais dans un autre centre hospitalier, ça ne devrait pas être compliqué. Alors, c'est ce qu'on essaie de faire. On essaie de tout uniformiser et de moderniser en même temps. Le problème avec ça, c'est que les soumissions originales explose de manière assez importante, hein, dans l'informatique. Et ça, c'est un phénomène qui date pas d'hier. Je me souviens, moi, quand j'étudiais en informatique, c'était déjà un sujet, au début des années 2000. Là. C'était déjà un sujet de dire, les gouvernements donnent des contrats en informatique à des firmes qui, des fois, n'ont pas nécessairement la capacité de remplir le contrat là, maintenant, ou bien sont mal intentionnés, ou bien ils soumissionnent super beau pour avoir la job, puis après ça, ben, ils font voter des augmentations de budget là, régulièrement. Et ça finit toujours que ça coûte les yeux de la tête au gouvernement et par la bande à la population. Bien, ça continue encore, là, on est en 2026. Là. Moi, je vous parle de 1999 à 2001 environ, on avait ces conversations-là. En 2026, je me lève un matin et je vois qu'un projet d'informatique à Santé Québec a coûté 7 fois plus cher ou va coûter au moins 7 fois plus cher que prévu. Alors, on est passé de 18 millions à 126 millions. Je ris un matin parce que pleurer en ondes, c'est mal vu. Ouais. Parce que sinon, je pleurais régulièrement en ondes quand je vois des nouvelles comme ça. Alors, voilà. Et on parle de feux de forêt. 12 feux de forêt. Sofiane en parle dans ces nouvelles-là. 12 feux de forêt sur la Côte-Nord. 12 feux de forêt provoqués par l'activité humaine. Il n'y a pas de d'échappatoire là, cette fois-ci. Là. Hein, parce que l'année passée ou l'autre année d'avant, on a parlé des feux de forêt. Puis là, tout le monde disait, « Ouais, mais tu sais, l'activité humaine, là, ça doit être à peu près 5 % des feux, ou 2 % des feux, ou 10 % des feux. » C'est tout un nombre très, très bas. Hein, puis on n'a jamais vraiment de réponse finale, sauf avec Mme Gariépy de la Sauve-feu. À un moment donné, on apprend que ben, c'est plus 50, 60 % là, que c'est l'activité humaine. Là, présentement, il y a eu 12 feux provoqués par l'humain. Pas dur, hein? 100 % Ah, là, le calcul est facile. Il y en a eu 12. Les 12 sont provoqués par l'humain. 100 % des feux de forêt sur la Côte-Nord ont été provoqués par l'humain jusqu'à maintenant pour 2026. Ça, c'est facile à calculer. Hein? C'est très facile à calculer. Alors, voilà. Je voulais mettre Talk avec Time Machine. Ben oui, excellente chanson. Comme ça, avec l'heure des stats avec Sing. Bon, ben parfait. Alors, ce qu'on va faire, c'est qu'on va aller écouter le défi du jour de M. Chouane. On va aller en musique et après, au retour, on va faire l'agenda communautaire avec les activités qui s'en viennent dans les prochains jours, voire en fin de semaine. Et à 8h15 environ, on fera les offres d'emploi. Alors, on va aller en musique avec Talk et Time Machine. Ça va être suivi de Loud et Stats avec Sing. Ouais, Sing avec un E à la fin. Là. Et tout juste avant, mais c'est défi du jour de M. Chouin. Vous allez voir la question ce matin. Elle est extrêmement précise. Vraiment, là, c'est très précis ce qu'on demande. Alors, écoutez comme il faut, mais l'information n'est pas si difficile que ça à trouver, vous allez voir.
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7: 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Et c'est dans cette chambre qu'ils ont enregistré Give Peace a Chance le 1er juin 1969.
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2: Il est 7h17, alors l'agenda communautaire, on va y aller avec les événements qui sont proches dans le temps, qui s'en viennent dans les prochains jours, voire semaine, la prochaine semaine. Alors, on a quelque chose aujourd'hui, hein, oui, qui se passe aujourd'hui à 19h à la salle communautaire Fidelem, oui, Harvey, du côté de Bijouanbetz. C'est dans le cadre de l'exercice de la planification stratégique du village. La municipalité, accompagnée par la coopérative Le Picbois, vous invite à participer à une activité de consultation citoyenne qui se tient aujourd'hui à 19h, donc à la salle Fidelem Harvey. Cette soirée aura pour objectif de présenter les enjeux, la vision et les orientations stratégiques dégagées lors des ateliers menés avec un comité de travail et l'équipe municipale. Prendre le pouls de la communauté en recueillant les perceptions, priorités et suggestions des citoyens et citoyennes. Bonifier et ajuster la vision et les orientations à la lumière des commentaires et idées exprimées par la population. Alors ça, c'est ce soir à 19h pour les gens de Bijouanbetz à la salle Fidelem Harvey. Les gros rebuts encombrants pour Rivière-Saint-Jean, ça va être ramassé du 15 au 19 juin. La Société d'horticulture, les fleurs alliées. Les fleurs alliées, attendez un petit peu, là. Attendez.
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2: Ça faisait longtemps, hein? Mais là, c'est la chanson, là. Là, on n'entendra pas Camille ou... Ben non. Alors, Société, Assemblée générale annuelle de la Société d'horticulture, les fleurs alliées de la Manganie. C'est lundi le 1er juin, donc lundi prochain, à 19h, au Club Opti Jeunesse, au 1322 rue de la Digue. Centre de service scolaire de la moyenne cour d'envise de la population de son territoire, qu'il y aura une réunion régulière de son conseil d'administration aujourd'hui, à 19h, les assis au centre administratif du centre service scolaire, au 1235 de la Digue. Oh, on l'a deux fois, celle-là. On l'a enlevée. Parti! 3 juin, mercredi de la semaine prochaine, Assemblée générale annuelle du Club de l'Âge d'or de Havre-Saint-Pierre, station locale de la FADOC, à 19h30, mercredi le 3 juin. L'AGE du volet des femmes, le 7 juin. C'est un dimanche. Alors, dimanche de la semaine prochaine, pour celui qui s'en vient, l'autre. Et ça va se tenir lors d'un brunch au Villebon Café, de 10h à 13h, donc dimanche le 7 juin, pour ce qui est du volet des femmes. Je pense qu'on va pouvoir passer en musique, à moins qu'il y ait une feuille cachée quelque part. Le reste, c'est pour des choses qui sont quand même plus loin dans le temps, pas mal. Ah, il y a le Téléthon Enfant-Soleil qui se tient samedi, 30 mai, de 11h à 18h30 au Club Opti Jeunesse, au 1322 de la Digue. Il y aura hot dog sur place de 11h à 13h, cantine, pompiers sur place, jeux gonflables pour les 10 ans et moins, pont payant, tirage de moitié-moitié, concours de dessin pour enfants, et il y a des billets pour la maison Enfant-Soleil. Nettoyage d'aqueduc, ça se poursuit jusqu'au 5 juin. Les inscriptions pour le terrain de jeu, je vous rappelle, vous avez jusqu'au 29 mai pour vous manifester, hein? C'est bientôt, là. C'est vendredi, ça, là. Alors, je vous donne jusqu'à vendredi pour inscrire votre enfant au terrain de jeu. C'est pour les 5 à 12 ans, on priorise les 5 à 8 ans. Et s'il y a trop d'inscriptions, il y aura un tirage au sort. On vous invite également à ne pas inscrire votre enfant pour les semaines que vous ne serez pas présent en Mangani si vous allez à l'extérieur durant les vacances. Samedi le 30 mai, c'est le nettoyage des berges avec le port de Havre-Saint-Pierre et les vagues. Alors, le samedi 30 mai de 13h à 16h, on vous invite à venir ramasser et nettoyer là, les berges de Havre-Saint-Pierre. Prochain spectacle, c'est Ian Kelly. Vous avez entendu la publicité. Ça s'en vient bientôt. Alors, Ian Kelly, c'est samedi. Les billets sont 39$ chacun. Voilà, on va à la musique. On va aller écouter le défi du jour de M. Chiquan. Après ça, en musique, on va avoir Jeremy Dutcher avec Dare I Wonder. Et les gars du Nord avec Je m'en vais par là. Bon, okay, correct ça. Ça va par là, ça va pas par là. Non, par là. Ouais. Non, par là. Ah, OK, là, c'est correct. Fait qu'on s'en va en musique. On s'en va écouter Jeremy Dutcher et les gars du Nord.
1: 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Et c'est dans cette chambre qu'ils ont enregistré « Give Peace a Chance » le 1er juin 1969. 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
3: Bonjour, ici Sophie-Anne Maillot. Nous sommes mardi le 26 mai 2026. Bienvenue à vos informations régionales. Le revêtement extérieur d'une partie de l'église de Béjoinbetz a été endommagé par les flammes, c'était samedi dernier. Le feu de broussailles à proximité du bâtiment a rapidement atteint l'église et, n'eût été de la vigilance et de la mobilisation rapide des citoyens, la propagation de l'incendie aurait pu engendrer des dommages d'une plus grande ampleur. En entrevue à CILE hier, le maire de Béjoinbetz, Sébastien Lécuyer, a raconté comment l'intervention d'urgence s'est organisée à l'aide de boyaux de la municipalité et du transport par camion des seaux d'eau de quelques résidents. Dans cette municipalité sans service incendie, la vingtaine de citoyens a aussi pu contenir le brasier et freiner sa propagation en attendant l'arrivée des pompiers de la Sopfeu et ceux du service incendie de la municipalité de Havre-Saint-Pierre. Bien conscient que le pire a été évité, le maire de Béjoinbetz remercie tout le monde pour leur aide. Du même souffle, il réitère sa position à l'effet qu'une entente intermunicipale avec Havre-Saint-Pierre en matière de service incendie est impérative pour sa localité. Une telle entente permettrait notamment une intervention dès l'appel initial au 911, ce qui réduirait le délai avant que les pompiers ne se déplacent. Rappelons que Havre-Saint-Pierre est situé à 65 km de Béjoinbetz, ce qui représente déjà un temps de déplacement important. Par ailleurs, sur la Côte-Nord, la Sopfeu compte déjà 12 incendies depuis le début de la saison, ce qui est légèrement supérieur à la moyenne de 10. Au cours des derniers jours, le risque d'incendie variait entre élevé et extrême en manganie. Il faut donc éviter d'utiliser le feu lors des activités en forêt, a expliqué sur nos ondes la porte-parole de la Sopfeu, Isabelle Gariepi. Le Centre de services scolaires de la Moyenne Côte-Nord informe la population du territoire qu'elle tient une réunion régulière du conseil d'administration ce soir à 19h au centre administratif du Centre de services scolaires situé au 1235 de la rue de la Digue. Il s'agit d'une séance publique à laquelle la population peut assister. C'est ce qui complète vos informations régionales. On vous rappelle que l'émission Info Mingani vous est présentée tous les jours de la semaine à 11h30 et en rediffusion à 16h30. À tous et à toutes, une bonne journée.
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2: 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Il est 7h34, on va aller faire un tour complet de la météo. Alors, Havre-Saint-Pierre, c'est 8 degrés actuellement, avec de la faible pluie. Le taux d'humidité est à 91%. On a des vents d'est de 22 à 46 km/h. On prévoit aujourd'hui des averses avec nappes de brouillard qui se dissipent ce matin, avec des vents d'est de 30 à 50 km/h, maximum de 8. Ce soir, les nuits et nuageux avec la pluie débutant après minuit. À hauteur prévue de 5 à 10 mm pour cette nuit, des vents d'est à 20 km/h qui deviennent légers en soirée et un minimum de plus 4. Mercredi, demain, de la pluie qui cesse tard en après-midi, nuageux par la suite. 5 à 10 mm encore là, attendu demain matin. Des vents d'est de 30 à 60 km/h, maximum de 6. Jeudi, dégagement, maximum de 12. Vendredi, alternance soleil-nuage, maximum de 10. Samedi, alternance soleil-nuage, maximum de 10. Et dimanche, alternance soleil-nuage, maximum de 13. Les normales de saison pour le 26 mai, maximum 13, minimum 3. Le soleil s'est levé à 4h14 et va se coucher à 20h09. Oh! Fait longtemps, ça. Le monsieur mange une chip et il trouve ça très drôle. Après ça, il joue du tambour. Ben ouais, c'est des choses qui se passent des fois, ça. À Natashquan, 8 degrés avec de la faible pluie, des vents d'est de 26 à 37 km/h, maximum de 9. À Gouaniche, 8 degrés, faible pluie, des vents du nord-est de 22 à 32 km/h, maximum de 10. À Béjouan-Bette, c'est 7 degrés avec de la faible pluie, des vents du nord-est de 24 à 36 km/h, maximum de 9. Longue Pointe de Mingan, c'est 8 degrés, c'est nuageux, des vents d'est de 17 à 31 km/h, maximum de 9. À Rivière-Saint-Jean, 7 degrés avec de la faible pluie, des vents d'est de 21 à 32 km/h, maximum de 9. À Rivière-au-Tonnerre, c'est 7 degrés avec de la faible pluie, des vents du nord-est de 19 à 28 km/h, maximum de 8. Et à Port-Meunier, il manque des données. Ben, pas long. Ah, voilà. 7 degrés à Port-Meunier avec des nuages. Des vents d'est de 24 à 35 km/h, maximum prévu de 9. Les marées, la prochaine à Havre-Saint-Pierre, elle est prévue à 9h30. Marée haute à 1,3 m, 4,2 pieds. Et à 15h39, marée basse à 0,4 m, 1,3 pieds. À Rivière-au-Tonnerre, la prochaine marée est prévue à 10h42, marée haute à 1,8 m, 5,9 pieds. Et à 16h46, marée basse à 0,6 m, 1,9 pieds. Les traversiers, il n'y a rien à dire ce matin. Tout fonctionne selon les horaires habituels. Et du côté de la Sopfeu, alors la Sopfeu, on a un indice présentement de danger d'incendie qui est bas. Il pleut. Ben oui. Je veux dire, vous allez avoir de la misère à allumer une allumette d'or actuellement. On regarde un œil là-dessus, hein, parce que ça peut changer rapidement. Hier, c'était extrême. Ce matin, c'est bas. Alors, on fait attention. On est toujours prudent en forêt. 12 feux de forêt jusqu'à maintenant sur la côte nord. Les 12 ont été provoqués par l'activité humaine.

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1: 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Présentement aux Philippines, il y a un volcan qui est en éruption ou en pré-éruption. Il est sous surveillance actuellement. C'est le volcan Mayon à Albay, Luzon, aux Philippines. Et il y a une caméra qui a été placée pour le filmer. Filmer le volcan en permanence. Fait que c'est une caméra qui est très loin du volcan. Et on voit le dôme du volcan avec la lave qui coule. C'est une espèce de caméra de surveillance que les gens ont mis là pour pouvoir suivre le déroulement de l'éruption en direct. Sauf que hier, il y a une météorite qui s'est écrasé sur la Terre. Et il s'est écrasé derrière le volcan. Derrière le volcan Mayon qui est filmé. Ça veut dire que là, on a une image du volcan Mayon en éruption. Et à un moment donné, il y a une lumière verte très, très, très, très, très intense qui se fait autour du volcan. Et on voit le météore arriver et s'écraser au sol juste derrière le volcan. C'est quelque chose. C'est vraiment là, tout un hasard que la caméra qui était là pour prendre le volcan ait aussi pris un météore qui s'écrase sur la Terre et qui nous donne tout un spectacle. Je ne sais pas, ils viennent d'où ces images-là. Je ne peux pas vous diriger. Moi, je suis les nouvelles sur les médias sociaux là, pendant que j'anime. Fait que je regarde les nouvelles passées, puis bon, souvent, je peux mettre à jour là, ma revue de presse. Mais là, je suis tombé là-dessus, c'est comme « Oh, wow! » C'est vraiment beau. C'est vraiment, vraiment beau. En tout cas, c'est toute une chance. La personne qui a mis la caméra là, c'est toute une chance d'avoir réussi à filmer cette météore qui tombe au sol en même temps qu'on filme un volcan en éruption. Quand même deux phénomènes rares et deux phénomènes qu'on n'a pas la chance de voir souvent sur caméra. Alors là, on a les deux en même temps. Quand même. C'est fou. C'est complètement fou. Ensuite de ça, on s'en va en musique, hein? Attendez un petit peu là. On va aller écouter Sheryl Crow.

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5: 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On va aller en musique. Ben oui, on retourne. Il y a beaucoup de gens qui m'appellent ce matin pour le défi de M. Chouan. Les gens veulent jaser de hockey un matin. Il y a beaucoup, beaucoup de gens qui appellent et qui parlent de hockey. Puis la game hier, là, on sent une espèce de stress, une espèce de peur pour demain. On a peur que le Canadien perde demain puis que là, on dise, ah là, ça y est, on va fermer les livres, c'est fini. C'est les deux derniers matchs, là, on peut-être brasse un petit peu là, les fans. Mais c'est pas fini, là, c'est 2-1. Là. On va voir demain qu'est-ce que ça donne puis on va se croiser les doigts que ça aille bien. Pour aller en musique, bon, on va y aller avec Benji puis straight up en playoff. Ben oui, parce que c'est une toute de hockey. Et Guylaine Tanguay qui reprend Blue Sweat Shoe. Shoes, oui, de Elvis.
6: 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Quel était le numéro de la chambre de l'hôtel Reine-Élisabeth dans laquelle John Lennon et Yoko Ono ont fait leur bed-in à partir du 26 mai 1969? Et c'est dans cette chambre qu'ils ont enregistré Give Peace a Chance le 1er juin 1969. 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
1: J'aimerais vous dire et faire le bilan ce matin. Il n'y a toujours pas d'ours. Non. Alors, je check à tous les matins. À tous les matins, je vérifie, il n'y en a pas. Fait que, il n'y a toujours pas d'ours. Fait que si jamais vous êtes entraîneur d'ours en monocycle, manifestez-vous. Ben oui. Ou autre chose aussi. Là. Non, n'importe quoi. Mais c'est, s'il le mentionne dans la pub, c'est parce que c'est quelque chose de particulier. Ben oui, on aimerait bien savoir un ours comme mascotte. Alors, on va aller en musique. On va retourner avec Elvis. Mais là, le vrai, cette fois-ci. Alors, on a eu la reprise de Blue Suede Shoes de Guylaine Tanguay. Là, on va l'écouter. Moi, ma préférée de Elvis. Ma vraie de vraie préférée de Elvis, là. Si j'avais à en choisir une toune de Elvis, puis de dire c'est la seule que tu peux entendre pour le reste de ta vie, ça serait celle-là. C'est Suspicious Minds.
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1: Bonjour, ici Sophie-Anne Maillot. Nous sommes mardi le 26 mai 2026. Bienvenue à vos informations régionales. Le revêtement extérieur d'une partie de l'église de Béjoinebetz a été endommagé par les flammes, c'était samedi dernier. Le feu de broussailles à proximité du bâtiment a rapidement atteint l'église et, n'eût été de la vigilance et de la mobilisation rapide des citoyens, la propagation de l'incendie aurait pu engendrer des dommages d'une plus grande ampleur. En entrevue à CILE hier, le maire de Béjoinebetz, Sébastien Lécuyer, a raconté comment l'intervention d'urgence s'est organisée à l'aide de boyaux de la municipalité et du transport par camion des seaux d'eau de quelques résidents. Dans cette municipalité sans service incendie, la vingtaine de citoyens a aussi pu contenir le brasier et freiner sa propagation en attendant l'arrivée des pompiers de la SOPFEU et ceux du service incendie de la municipalité de Havre-Saint-Pierre. Bien conscient que le pire a été évité, le maire de Béjoinebetz remercie tout le monde pour leur aide. Du même souffle, il réitère sa position à l'effet qu'une entente intermunicipale avec Havre-Saint-Pierre en matière de service incendie est impérative pour sa localité. Une telle entente permettrait notamment une intervention dès l'appel initial au 911, ce qui réduirait le délai avant que les pompiers ne se déplacent. Rappelons que Havre-Saint-Pierre est situé à 65 km de Béjoinebetz, ce qui représente déjà un temps de déplacement important. Par ailleurs, sur la Côte-Nord, la SOPFEU compte déjà 12 incendies depuis le début de la saison, ce qui est légèrement supérieur à la moyenne de 10. Au cours des derniers jours, le risque d'incendie variait entre élevé et extrême en Manganie. Il faut donc éviter d'utiliser le feu lors des activités en forêt, a expliqué sur nos ondes la porte-parole de la SOPFEU, Isabelle Gariepi. Le Centre de services scolaires de la moyenne Côte-Nord informe la population du territoire qu'elle tient une réunion régulière du conseil d'administration ce soir à 19h au centre administratif du Centre de services scolaires situé au 1235 de la rue de la Digue. Il s'agit d'une séance publique à laquelle la population peut assister. C'est ce qui complète vos informations régionales. 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À tous et à toutes, une bonne journée.
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3: Il est 8h04 déjà, ça va vite. Ça va vite. Alors, nous sommes aujourd'hui mardi, le 26 mai. Dernière heure d'émission pour moi. Ben oui, hein. Ça achève, je finis à 9h. Ah, ben oui. On a encore le défi de M. Schwann. Et là, ben, j'ai une bonne nouvelle pour vous autres, je viens de confirmer. On va avoir des billets à faire tirer pour le spectacle de Ian Kelly. Spectacle de Ian Kelly qui est samedi prochain, le 30 mai, du côté de la Chute à Morue. Les billets sont à une valeur de 39 $ chacun et on en aura deux à faire tirer, une paire de billets à faire tirer parmi une personne qui a répondu au défi de M. Chiquan. Alors, continuez à répondre si vous voulez mettre votre nom dans la boîte pour augmenter vos chances de gagner la paire de billets pour le spectacle de samedi de Ian Kelly. Alors, voilà. Du côté des manchettes, ben, on a confirmé finalement le décès d'un des conducteurs lors de l'accident qui s'est déroulé là, du côté de voyons, Maitrinité le dimanche dernier. Le feu de forêt qui avait été provoqué par l'accident, parce qu'il y a un des véhicules qui s'est embrasé et ça a mis le feu dans la forêt avoisinante. Le feu de forêt a été contrôlé finalement par la SOPFEU. Alors voilà, et on confirme là, ce matin là, que bel et bien une personne de décédée dans cet événement. Une autre nouvelle qui a retenu mon attention ce matin et ma colère, ben oui, ça en prend tout le temps de nouvelles qui nous met en colère, c'est d'apprendre que L'Agence Santé Québec a payé 7 fois plus cher que prévu pour l'installation d'un logiciel de gestion des rendez-vous. Alors, l'orchestrateur de rendez-vous devait coûter 18 millions de dollars. Ça a l'air beaucoup, là, mais c'est quand même toute une job. Mais à 18 millions, je pense que c'était probablement raisonnable comme montant. Et finalement, la facture dépasse 126 millions. On est passé de 18 à 126 millions. 18 à 126. C'est 7 fois plus. 7 fois plus cher que ça a coûté. Et ça a l'air d'être pas mal généralisé dans les projets de modernisation informatique du gouvernement. C'est pas un phénomène qui est nouveau, ça. Hein? Parler à n'importe qui a travaillé en informatique là, depuis le début des années 2000, c'est... On le voit, là. Le gouvernement dit « Ah, on va faire telle affaire. OK. Ah, on a engagé telle firme. OK. Le montant, le budget est de 20 millions. OK. » Puis là, 4 ans plus tard, on apprend finalement que le budget a monté à 250 millions. Et qu'il n'y a pas vraiment d'explication logique à part ça a duré plus longtemps. Ils ont rencontré des défis imprévus. Mais c'est parce qu'à un moment donné, là, elle sert à quoi ta soumission? Si moi, je vous fais une soumission, mettons, pour... Vous m'engagez pour installer des caméras de sécurité chez vous. Je dis ça de même parce que c'est ça que je faisais avant de m'en venir ici. Fait qu'un kit de caméras, le 8 caméras, c'est entre 500 et 1000 $ mettons, là, le prix que moi, je paye. Et l'équipement, je le revendais avec une marge de profit minime à mes clients parce que c'est sur le temps que je faisais de l'argent. Fait que j'étais correct avec le matériel, je les vendais pas cher. Fait que mettons, on va mettre 1000$ pour les caméras, puis j'estime que ça va me prendre 2 jours à faire la job, je fais le calcul avec mon salaire, puis j'arrive avec une soumission, mettons, de 12 000 $ À 12 000 $ là, je suis large. J'en ai pris large. Je prévois les imprévus. Je me dis, si jamais je suis là une journée de plus et que j'ai besoin de plus d'équipement, 12 000 devrait le couvrir. Fait que je fais ma soumission comme ça en pensant que ma facture finale va être plus basse. Mais quand on fait affaire avec le gouvernement, on fait le contraire. Hein? On dit un montant, puis on dit, hey, ça va monter. Puis après ça, ben, on fait monter au fur et à mesure que le projet avance. Est-ce que c'est malhonnête? Je ne sais pas si c'est malhonnête. Est-ce que c'est des soumissions de départ qui sont trop basses pour avoir le projet? Ça se peut. Ça se peut que ce soit malhonnête aussi. Ça se peut que ce soit un mélange de tout ça, là. Mais c'est fréquent. C'est fréquent. On en voit beaucoup des projets en informatique actuellement qui ont des factures qui explosent de manière absolument ridicule. Et on se retrouve avec des montants là, 7, 8, 10, 12, 15 fois plus élevés que la soumission originale. Imaginez aller au garage, là. Vous allez au garage, vous dites, bon, ben, faut changer mes pneus. Mes freins aussi font un drôle de bruit. Puis, ma transmission, là, j'ai l'impression que le timing est pas bon. Fait que là, ils inspectent ton auto, ils te font une soumission à 5 000$. Puis, quand tu vas chercher ton auto, ils arrivent avec, mettons, 5 000$, là, 7 fois de plus, là, c'est 35 000. Fait que, mettons que ta soumission originale pour réparer ta voiture, c'est 5 000$. Puis, quand tu arrives au garage, ils disent, ouais, finalement, ça va être 35 000. Il y a eu des imprévus. C'est ça. Ça marche pas, là. Ça passerait pas, là. Vous seriez pas content. Ben, c'est pas mal ça aussi, là, comme électeur, comme citoyen, quand on voit ça aller, on devrait être aussi en colère que si on arrivait au garage et qu'il nous disait que la facture, finalement, est 7 fois plus élevée que la soumission originale qu'il nous avait faite. Ça n'a pas d'allure. Alors, c'est là qu'on est rendu. Eh oui. On parle de ce feu. On parle des feux de forêt. On en parle beaucoup depuis ce matin. 12 feux du côté de la Côte-Nord. En moyenne, à ce temps-ci de l'année, on est à 10. Fait que là, on est déjà un peu au-dessus de la moyenne. Et ce qui est exceptionnel ou ce qui est particulier, c'est qu'habituellement, là, les 10 feux qu'on a, il y en a une partie allumée par l'activité humaine. Il y en a une partie qui a été allumée par un éclair, par un orage, par un fil électrique qui est tombé, par quelque chose qui n'a absolument rien à voir avec l'activité humaine, là, direct. Oui, le fil électrique, c'est de l'activité humaine, mais il n'y a pas quelqu'un qui a coupé le fil et qui a dit « Bon, le coller sous l'arbre jusqu'à temps que le feu pogne. » C'est un accident, c'est arrivé comme ça. Là, on a 12 feux qui sont 12 feux d'origine humaine. Toute la gang ont été provoqués par l'homme, par l'humain. On peut même pas dire « Ouais, mais c'est pas tout. » Non, non, non. Là, c'est tout. Là. Fait qu'on est au-dessus de la moyenne et en plus, tous les 12 feux ont été allumés par l'activité humaine. Alors, c'est quand même quelque chose d'assez particulier là, cette année. Puis c'est ça qui est ça. On est brévé. Ben oui. Alors, voilà. On va faire la météo complète dans à peu près 20 minutes. Fait qu'on va laisser faire la météo pour tout de suite. On va y aller tout de suite avec M. Chiquan. Et après ça, de la musique avec Sale Barbe. Il y a le bon Dieu qui t'attend. Et Tommy Carlin avec les îles de la Madeleine. Mais tout juste avant, le défi du jour de M. Chiquan.
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5: dans laquelle John Lennon et Yoko Ono ont fait leur bed-in à partir du 26 mai 1969. Et c'est dans cette chambre qu'ils ont enregistré Give Peace a Chance le 1er juin 1969.
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3: Et je répète, on n'a toujours pas d'ours en monocycle. J'ai vérifié encore une fois ce matin, j'ai vérifié dans tous les bureaux, on n'en a pas encore. Alors on attend, on est patient, oh oui, on espère. On va retourner en musique tout de suite. Je veux juste vous dire que je suis très impressionné ce matin, parce que la question de M. Chicoine, elle est extrêmement précise. Et j'ai beaucoup de bonnes réponses. Vous êtes très nombreux à me téléphoner ce matin avec la bonne réponse, alors bravo. On va aller en musique avec Mumford & Sons et Chris Stapleton qui nous chante Here et Luke Combs avec Back in the Saddle. On revient avec la météo de 8h30.
4: 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Quel était le numéro de la chambre de l'hôtel Reine Élisabeth dans laquelle John Lennon et Yoko Ono ont fait leur bed-in à partir du 26 mai 1969. Et c'est dans cette chambre qu'ils ont enregistré Give Peace a Chance le 1er juin 1969. 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
0: 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Eh oui, il est 8h30 exactement et on s'en va faire le tour complet de la météo. Alors, du côté de Havre-Saint-Pierre, c'est 9 degrés maintenant. On a toujours de la pluie faible, ça n'a pas lâché. Il y a eu une petite pause à un moment donné, puis ça n'a pas duré longtemps, là, c'est recommencé. Le taux d'humidité demeure élevé à 89 %. On a des vents d'est de 26 à 46 km/h. On prévoit aujourd'hui averse avec des nappes de brouillard qui se dissipent en matinée, des vents d'est de 30 à 50 km/h, un maximum de 8. Ce soir et cette nuit, c'est nuageux. La pluie débute après minuit. 5 à 10 mm supplémentaires cette nuit, des vents d'est de 20 km/h qui deviennent légers en soirée et un minimum de plus 4. Demain, mercredi, la pluie qui continue. Ben oui, ça devrait arrêter dans le courant de l'avant-midi, là. Nuageux par la suite. Un autre 5 à 10 mm attendu avec des vents d'est de 30 à 60 km/h. Jeudi, ça se dégage. Maximum de 12. Vendredi, alternance soleil-nuage. Maximum de 10. Samedi, alternance soleil-nuage. Maximum de 10. Et dimanche, alternance soleil-nuage et un maximum de 13. Les normales de saison pour le 26 mai. Maximum 13, minimum 3. Le soleil s'est levé à 4h14 et se couchera à 20h09. Une gorgée d'eau, peut-être avoir la voix moins rough un peu, mais non. En tout cas. À Natashquan, 8 degrés, c'est nuageux. Des vents d'est de 28 à 44 km/h, maximum prévu de 9. À Aguaniche, c'est 8 degrés avec de la faible pluie. Des vents du nord-est de 22 à 32 km/h, maximum prévu de 9. À Béjouan-Bette, c'est 8 degrés avec de la faible pluie. Des vents du nord-est de 24 à 36 km/h, un maximum prévu de 9. À Longue-Pointe-de-Mingan, 9 degrés avec de la faible pluie, des vents d'est de 17 à 31 km/h, maximum de 9. À Rivière-Saint-Jean, c'est 8 degrés avec de la faible pluie, des vents d'est de 22 à 34 km/h, maximum prévu de 9. À Rivière-Autonnerre, 8 degrés, c'est nuageux, des vents du nord-est de 21 à 31 km/h, maximum de 9. Et finalement, à Port-Meunier, sur Anticosti, 7 degrés, c'est nuageux, des vents d'est de 24 à 37 km/h, un maximum prévu de 9. Les marées, la prochaine à Havre-Saint-Pierre, elle est prévue à 9h30. Marée haute à 1,3 m, 4,2 pieds. À 15h39, marée basse à 0,4 m, 1,3 pieds. À Rivière-Autonnerre, la prochaine marée, elle est à 10h42. Marée haute à 1,8 m, 5,9 pieds. Et à 16h46, marée basse à 0,6 m, 1,9 pieds. Les traversiers, Tadoussac, Baie-Sainte-Catherine, ça fonctionne selon les horaires habituels aux 20 minutes de chaque rive. Du côté de Matane, c'est l'horaire habituel. Il y a une traversée aujourd'hui. Matane-Godbout, c'était à 8h. Godbout-Matane à 17h. Et du côté de la Sopfeu, ben, l'indice de danger d'incendie a changé. Hier, avant la pluie, c'était extrême. Et là, ce matin, après la pluie, on est rendu à bas. Ben oui, on est passé d'un extrême à l'autre. Alors, c'est bas. Ça veut pas dire de pas faire attention. Ça veut dire que c'est moins risqué ce matin. Hein? Voilà. As-tu d'autres choses? C'est pas mal ça. C'est pas mal ça pour la météo. Et voilà. Alors, on va retourner en musique. Ah, ben oui. On va aller écouter Rush avec Tom Sawyer. Et on va avoir Satya avec Realness tout de suite après. Mais avant, le défi du jour de M. Chicoine. Dans une question de culture générale ce matin. Question de culture générale dans le monde de la musique. Alors, attendez un petit peu, là. Je veux bien finir les affaires. Je vais le préparer tout de suite pour pas me faire avoir. Alors, voilà. On va aller faire ça, là, Roche et Satya. Mais tout juste avant, le défi du jour.
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3: Il est 8h43 avant de repartir avec M. Chicoine une dernière fois, hein, avant de donner la réponse. Ben, j'ai 3 offres d'emploi dans l'agenda communautaire, alors je tenais à vous les communiquer si vous êtes à la recherche d'un emploi. Tout d'abord, à la radio ici, à la RTC, on cherche quelqu'un pour un emploi d'été, 15 à 30 ans. Vous entendez la pub le rouler, je ne passerai pas beaucoup de temps là-dessus, mais si jamais vous voulez plus de détails, si jamais vous voulez en discuter, si jamais vous voulez vous proposer, ben, je vous invite à communiquer avec notre patron, M. Patrick Cadieux, au 418-538-2451, poste 1645, ou par courriel à dg@rtchsp.com. Ensuite de ça, on a du côté de Aguaniche. On est à la recherche. Ouais, là, mon cartable, il est rendu loin, va mal. Là, je m'éloigne du micro, puis vous m'entendez plus. Attendez un petit peu, là. Je vais me placer comme du sens du monde, là. Ah, la souris va dans la bas pour Alors, voilà. Association de chasse et pêche d'Aguaniche qui est à la recherche de 2 personnes pour 2 postes différents. Tout d'abord, un guide pour pêche au saumon sur la rivière Aguaniche. Donc, j'imagine que c'est pour accompagner les gens là, qui vont faire un tour pour aller pêcher. Et il y a un préposé aux infrastructures et équipements. Alors, voilà. C'est basé sur 40 heures semaine, salaire de 20 $ l'heure. C'est de mai à fin septembre. Et pour plus de détails, vous devez communiquer avec M. Romuald Galland, qui est le chargé de projet, par téléphone 514-567-3436, par courriel rom.galland@gmail.com. Et le Rossi de Havre-Saint-Pierre est à la recherche de personnes pour joindre son équipe. Formation sur place, assurance collective, horaire flexible et avantageux, salaire à discuter selon l'expérience. Alors, vous pouvez envoyer votre curriculum vitae à rossi259@rossi.ca. C'est pas mal ça pour les offres d'emploi. Alors, on va retourner écouter M. Chicoine. Et après, en musique, on va voir Tommy Young. Ben oui, Tommy Young, avec 130 sur 80. Et on a su le terme pour une chanson. Boy. Lady Gaga, Hold My Hand. Ben, on fera ça vite après, mais qu'on revienne pour donner la réponse.
4: 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Quel était le numéro de la chambre de l'hôtel Reine-Élisabeth dans laquelle John Lennon et Yoko Ono ont fait leur bed-in à partir du 26 mai 1969? Et c'est dans cette chambre qu'ils ont enregistré Give Peace a Chance le 1er juin 1969. Pour donner la réponse, composez le 418-538-2453. Et bonne chance!
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1: 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Il est 8h53 minutes. Oh, ça parle de hockey matin, hein? Partout, on parle de hockey. Les gens analysent un peu ce match-là. Ça fait mal, hein? Le match a. J'ai beaucoup de gens qui m'appellent le matin, hein, par cause de M. Chicoine. Puis les gens parlent ce matin de ce match d'hier. Puis on sent que. Ouf. Il y en a qui sont résignés, là. Je le sens, là. Il y en a qui disent, ouf, avec ce que j'ai vu hier, là. Je pense que les Canadiens aiment mieux de profiter des matchs qui restent pour faire de l'apprentissage, pour apprendre. Pour essayer de voir là, comment faire l'année prochaine pour éviter un peu ce qui est arrivé en prolongation, par exemple, où que, là, tout le monde veut se carrer, puis il n'y a plus personne qui pense en défensive, puis là, il y a des gaffes qui s'accumulent. Il y en a eu plusieurs gaffes en défensive là, hier durant la prolongation, dont Hudson qui a carrément redonné la rondelle aux Hurricanes. On en parlait un matin, moi puis Mathieu, moi, ça a quasiment l'air d'une passe volontaire. On dirait qu'il pensait que c'était un joueur du Canadien, puis il a passé la rondelle. À quel point, là, c'était... Je veux dire, c'est des choses qui arrivent. Puis ça fait pas qu'Hudson est un mauvais joueur. Ça veut pas dire que c'est pas un joueur avec un avenir absolument incroyable avec le Canadien. Mais il a gaffé hier, puis il faut être capable de le dire aussi. Il faut être capable de dire que la défensive du Canadien hier en prolongation, ça a été absolument catastrophique du début à la fin. Caulfield et Suzuki ont manqué des buts. Ils ont tiré à côté du but tout seul en avant du gardien. Suzuki tout seul en échappé. Il tire à peu près à 5 pieds du but. Caulfield, la même affaire, bien positionné devant le filet. Tire à côté du but encore. C'est un ensemble de facteurs, mais la gaffe finale hier, c'est Hudson. Je veux dire, on peut pas dire, ouais, n'en parlera pas. Non, c'est lui. C'est lui qui a fait de la gaffe finale. C'est lui qui a donné la rondelle aux Hurricanes, qui a mené au but. Quand même, mec, on voudra pas en parler, c'est ça qui est arrivé. Alors, on est peut-être mieux d'en parler pour voir qu'est-ce qu'on peut faire pour éviter ça la prochaine fois. Comment on peut faire pour favoriser le côté très offensif de Hudson, mais éviter qu'il se fasse prendre à contre-pied à ligne bleue une fois sur deux, puis donner des surnombres, parce que ça arrive beaucoup, ça aussi, avec Hudson, malheureusement. Puis des défenseurs offensifs, on le sait, là, il y a une lacune au niveau de la défensive habituellement, mais Hudson est capable d'être un joueur complet, selon moi, et peut-être, là, à un moment donné, là, trouver pourquoi il a tendance à faire des gaffes à la ligne bleue, puis donner des surnombres, faire des bêtises un petit peu comme on a vu hier, là, puis ça arrive, bang, de même, le match va super bien, puis d'un coup, paf, il fait une gaffe difficile à expliquer, puis il est jeune. Il est bourré de talent, ce jeune-là. Je ne suis pas inquiet, mais pas une seconde. Mais si on commence à faire semblant qu'il n'en fait pas de gaffe, il va faire comment pour s'améliorer? C'est là ma question, moi, un matin. Parce que là, je vois des chaînes sportives, un matin, qui font « Ouais, faut pas en parler, là, de la gaffe à Hudson. C'est pas vraiment une gaffe, en tout cas, de toute façon, tu sais. » Oui, c'est une gaffe, puis oui, il faut en parler. Parce qu'il faut, minimalement, essayer d'éviter ça à l'avenir.
2: C'est le numéro de la chambre de l'hôtel Reine-Élisabeth, dans laquelle John Lennon et Yoko Ono ont fait leur bed-in à partir du 26 mai 1969. Et c'est dans cette chambre qu'ils ont enregistré Give Peace a Chance le 1er juin 1969.
1: La grosse question, ça, hein? Puis c'était très précis. Alors, c'est la chambre 1742. Le Fairmont Queen Elizabeth et John Lennon et Yoko Ono vont décider le matin du 26 mai 1969, et eux autres, ils se lèvent pas. Je me lève pas. Je fais un bed-in. Je reste dans mon lit. Pas une bed-in, là. Non, non. Une bed-in, ça, tu l'as ou tu l'as pas, là. Mais un bed-in, c'est quand tu restes dans ton lit. Ils sont restés 8 jours. 8 jours dans leur lit de la chambre 1742. Ils ont enregistré Give Peace a Chance pendant qu'ils étaient dans la chambre avec public et journalistes sur place. Bref, c'est ça. C'était la chambre 1742 qu'on cherchait ce matin. C'était très précis, mais vous avez été très nombreux à le trouver. Alors, félicitations. Et, c'est ça. On s'en va écouter Qualité Power B, mais juste avant, quel hasard incroyable! On va aller écouter Give Peace a Chance de John Lennon.
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1: Mes salutations, Sarah Gariepy, très heureuse encore cette semaine de vous retrouver pour Qualité Barbie, votre rendez-vous avec le meilleur, parfois le pire, des décennies 80-90. À Qualité Barbie, vous le savez, les plaisirs coupables sont les bienvenus, on déterre des vieux succès oubliés. D'ailleurs, s'il vous en vient des idées de vieux succès qu'on devrait réentendre aujourd'hui, n'hésitez jamais à communiquer avec moi. Par courriel, vous m'écrivez à sarah@qualitebarbie.com. Vous pouvez aussi communiquer avec moi via le groupe Facebook de l'émission. Pour débuter cette semaine, je vous propose une chanson qui était numéro 1, presque à pareille date, en 1981. On part l'émission de cette semaine avec un peu de Minot. Assez super!

Mireille Mathieu sur les ondes, c'était Made in France. Je veux maintenant vous raconter l'histoire d'une chanson retrouvée. En fait, c'est un auditeur de l'Abitibi, David, qui m'a écrit pour me dire « Sarah, je cherche une chanson, j'ai juste des petits bouts, des petits détails, j'aimerais ça que tu m'aides à retrouver ce que c'est. » Comme détail, ce qu'il m'a écrit, ça siffle dans la chanson. On entend, comme parole, « rêve lointain ». Ensuite, ça siffle encore, puis on entend « demain était loin ». Et à la fin de la chanson, les paroles sont « rêve à jamais ». C'est minimaliste. On en convient, moi, ça ne me disait rien du tout. Mais j'ai fait appel à la communauté des auditeurs et ça n'a pas pris 5 minutes que sur le groupe Facebook de l'émission, il y a Marc qui nous arrivait avec la photo de la pochette de l'album de Descartes. La chanson recherchée, c'est la chanson « Rêve ». Alors, David, juste pour toi et pour tous ceux, bien sûr, qui vont redécouvrir Descartes, je vous la tourne à l'instant. C'est « Rêve ».

Une autre belle reprise, comme je les aime. Cette version de Glory Gloria, on la doit à Sheila. On a le temps d'une petite chanson avant de s'arrêter pour une courte pause. Pourquoi pas y aller pour un peu de lipstick polychrome? C'est Daniel Balavoine sur les ondes.

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4: Rebonjour, de retour pour le meilleur et le pire des décennies 80-90. Pour repartir en musique cette semaine, j'ai pour vous une nouveauté. D'un chanteur plutôt méconnu, en fait, je suis assez certaine que vous n'avez jamais entendu le nom de Guy Vivien. Et dans sa chanson, il va nous raconter en quoi consiste la réalité d'un animateur de radio seul dans son studio sur les ondes FM. C'est absolument savoureux, ça s'appelle DJ à la radio. Guy Vivien est dans la place.

J'espère qu'il n'y avait pas trop d'oreilles chastes et naïves. À l'écoute, c'est toujours un peu risqué quand on tourne du Francky Vincent. C'était les fruits de la passion. Ça nous amène tout ça à notre pause frotte-bédaine de cette semaine. Vous le savez, dans chaque émission, il y a un segment romantique, un segment où on écoute une ballade pour que ceux qui le souhaitent puissent danser collé. Et cette semaine, j'ai décidé qu'on se ferait plaisir avec un gros canon de l'émission, avec une de nos ballades favorites à tous. Cette semaine, j'ai décidé de vous faire plaisir avec un peu de Jean-Jacques Lafont. Montez le volume et chantez en chœur avec le géant de Paris.

Cette semaine, c'est avec du Kathleen que l'émission s'achève. Déjà la fin de cette heure passée ensemble. Merci tellement de m'avoir accompagnée. Encore cette semaine, Qualité Barbie animée, l'émission. C'est un immense plaisir et c'est grâce à vous. Vous êtes nombreux, vous êtes surprenants, divertissants, attachants. Je reçois des messages de partout. Tout au Québec. Merci, merci encore. La bonne nouvelle, c'est qu'on a un rendez-vous la semaine prochaine, même heure, même poste. On se laisse cette semaine. J'ai de plus en plus d'auditeurs qui se préparent pour l'été. Je reçois de plus en plus de messages d'auditeurs qui s'en vont en camping. Je vous envoie un petit clin d'œil pour terminer l'émission aujourd'hui avec un peu de Rock la rue. Bonne semaine!

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5: Bonjour, ici Sophie-Anne Maillot. Nous sommes mardi le 26 mai 2026. Bienvenue à vos informations régionales. Le revêtement extérieur d'une partie de l'église de Béjoinebetz a été endommagé par les flammes, c'était samedi dernier. Le feu de broussailles à proximité du bâtiment a rapidement atteint l'église et, n'eût été de la vigilance et de la mobilisation rapide des citoyens, la propagation de l'incendie aurait pu engendrer des dommages d'une plus grande ampleur. En entrevue à CILE hier, le maire de Béjoinebetz, Sébastien Lécuyer, a raconté comment l'intervention d'urgence s'est organisée à l'aide de boyaux de la municipalité et du transport par camion des seaux d'eau de quelques résidents. Dans cette municipalité sans service incendie, la vingtaine de citoyens a aussi pu contenir le brasier et freiner sa propagation en attendant l'arrivée des pompiers de la Sopfeu et ceux du service incendie de la municipalité de Havre-Saint-Pierre. Bien conscient que le pire a été évité, le maire de Béjoinebetz remercie tout le monde pour leur aide. Du même souffle, il réitère sa position à l'effet qu'une entente intermunicipale avec Havre-Saint-Pierre en matière de service incendie est impérative pour sa localité. Une telle entente permettrait notamment une intervention dès l'appel initial au 911, ce qui réduirait le délai avant que les pompiers ne se déplacent. Rappelons que Havre-Saint-Pierre est situé à 65 km de Béjoinebetz, ce qui représente déjà un temps de déplacement important. Par ailleurs, sur la Côte-Nord, la Sopfeu compte déjà 12 incendies depuis le début de la saison, ce qui est légèrement supérieur à la moyenne de 10. Au cours des derniers jours, le risque d'incendie variait entre élevé et extrême en Mingani. Il faut donc éviter d'utiliser le feu lors des activités en forêt, a expliqué sur nos ondes la porte-parole de la Sopfeu, Isabelle Gariepi. Le Centre de services scolaires de la Moyenne Côte-Nord informe la population du territoire qu'elle tient une réunion régulière du conseil d'administration ce soir à 19h au centre administratif du Centre de services scolaires situé au 1235 de la rue de la Digue. Il s'agit d'une séance publique à laquelle la population peut assister. C'est ce qui complète vos informations régionales. On vous rappelle que l'émission Info Mingani vous est présentée tous les jours de la semaine à 11h30 et en rediffusion à 16h30. À tous et à toutes, une bonne journée.
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3: Bonjour, ici Sophie-Anne Maillot. Nous sommes mardi le 26 mai 2026. Bienvenue à vos informations régionales. Le revêtement extérieur d'une partie de l'église de Béjoinebetz a été endommagé par les flammes, c'était samedi dernier. Le feu de broussailles à proximité du bâtiment a rapidement atteint l'église et, n'eût été de la vigilance et de la mobilisation rapide des citoyens, la propagation de l'incendie aurait pu engendrer des dommages d'une plus grande ampleur. En entrevue à CILE hier, le maire de Béjoinebetz, Sébastien Lécuyer, a raconté comment l'intervention d'urgence s'est organisée à l'aide de boyaux de la municipalité et du transport par camion des seaux d'eau de quelques résidents. Dans cette municipalité sans service incendie, la vingtaine de citoyens a aussi pu contenir le brasier et freiner sa propagation en attendant l'arrivée des pompiers de la Sopfeu et ceux du service incendie de la municipalité de Havre-Saint-Pierre. Bien conscient que le pire a été évité, le maire de Béjoinebetz remercie tout le monde pour leur aide. Du même souffle, il réitère sa position à l'effet qu'une entente intermunicipale avec Havre-Saint-Pierre en matière de service incendie est impérative pour sa localité. Une telle entente permettrait notamment une intervention dès l'appel initial au 911, ce qui réduirait le délai avant que les pompiers ne se déplacent. Rappelons que Havre-Saint-Pierre est situé à 65 km de Béjoinebetz, ce qui représente déjà un temps de déplacement important. Par ailleurs, sur la Côte-Nord, la Sopfeu compte déjà 12 incendies depuis le début de la saison, ce qui est légèrement supérieur à la moyenne de 10. Au cours des derniers jours, le risque d'incendie variait entre élevé et extrême en Mingani. Il faut donc éviter d'utiliser le feu lors des activités en forêt, a expliqué sur nos ondes la porte-parole de la Sopfeu, Isabelle Gariepi. Le Centre de services scolaires de la Moyenne Côte-Nord informe la population du territoire qu'elle tient une réunion régulière du conseil d'administration ce soir à 19h au centre administratif du Centre de services scolaires situé au 1235 de la rue de la Digue. Il s'agit d'une séance publique à laquelle la population peut assister. C'est ce qui complète vos informations régionales. On vous rappelle que l'émission Info Mingani vous est présentée tous les jours de la semaine à 11h30 et en rediffusion à 16h30. À tous et à toutes, une bonne journée.

0: les informations nationales maintenant. Et on ira aussi aux États-Unis, là, jeter un coup d'œil. Du Québec, cette fois plus cher que prévu pour un autre projet informatique dans la province. L'orchestration de rendez-vous qui devait coûter 18 millions de dollars, ben ça va plutôt coûter 126 millions, semble-t-il, cette fois plus cher que prévu. Le projet informatique qui orchestrera les rendez-vous en santé, affiche une hausse du coût des dépenses de l'ordre de 600%. C'est ce que relève une enquête de Radio-Canada. Un document confidentiel de Santé Québec évoque une perte de contrôle sur les coûts. On a lancé ça pendant la pandémie en 2021, après la signature d'un contrat de 18 millions de dollars avec une compagnie québécoise du nom de Pétale. Donc, depuis le lancement du projet, le coût ne cesse de grimper. Selon l'enquête réalisée par Radio-Canada, on relève que les autorités de la santé en seraient la cause. On a obtenu des informations du côté de Radio-Canada à l'effet. En fait, il y a 5 sources différentes qui ont communiqué des informations. Aucune n'était autorisée à parler publiquement en raison, évidemment, là, des risques pour leur emploi respectif. Le projet géré par le ministère de la Santé et des Services sociaux parle d'un transfert de responsabilité à Santé Québec en 2024, la nouvelle instance provinciale. Les décisions ont tellement animé la solution Pétale qui a demandé justement, qui n'a pas voulu finalement vendre le document au gouvernement du Québec. Et c'est pour ça qu'on est retourné en soumission. C'est là que la situation s'est aggravée. Et donc, on a octroyé un nouveau contrat à la fin de l'année 2025. Résultat, la facture totalise à présent 126 millions de dollars. C'est 7 fois plus que ce qui était prévu au départ selon les données obtenues par Radio-Canada. On va maintenant du côté des États-Unis, Donald Trump, qui sera bientôt âgé de 80 ans et qui doit passer des examens médicaux annuels. Le président Donald Trump, qui aura 80 ans le 14 juin prochain, passera mardi son examen médical annuel de routine au Centre médical militaire national Walter Reed dans l'État du Maryland. La dernière année a été marquée par la multiplication de problèmes de santé chez le président américain. Des problèmes de santé qui seraient mineurs selon la Maison-Blanche. Donald Trump se présente comme étant plus énergique et en meilleure forme que son prédécesseur Joe Biden, le prédécesseur démocrate qui avait quitté ses fonctions dans le courant de sa dernière année de mandat, alors âgé de 82 ans. Et on se rappelle là, qu'on avait été témoin là, de certaines difficultés de santé de la part de Joe Biden. Qu'en sera-t-il de Donald Trump? Ben, faudra voir suite au bilan médical qui est en cours présentement.
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0: Je vous mentionne la tenue d'une activité ou d'une rencontre de discussion ou d'information qui se déroule du côté de Béjoin-de-Betz dans le cadre de l'exercice de planification stratégique du village. Il y a la municipalité accompagnée de la coopérative Le Picbois qui vous invite à participer à une activité de consultation citoyenne qui a lieu ce soir à 19h. À la salle communautaire Fidelem Harvey. On va y présenter les enjeux, la vision et les orientations stratégiques dégagées lors d'un atelier précédent. On va prendre le pouls de la communauté, donc on a besoin de gens là, pour participer à l'exercice, prendre le pouls de la communauté en recueillant les perceptions, les priorités et les suggestions des citoyens. On va bonifier et ajuster la vision et les orientations à la lumière des commentaires recueillis ce soir. Et la soirée va débuter par une courte présentation suivie d'ateliers sous forme de table de discussion. Alors, on veut aller chercher l'opinion, la vision, l'avis des gens de la communauté de Béjoin-de-Betz. Votre participation est essentielle afin de construire une vision commune et porteuse pour l'avenir du village de Béjoinebetz. Donc, au plaisir de vous accueillir. C'est une invitation de la municipalité de Béjoinebetz. Je vous rappelle que ça se passe à la salle communautaire Fidèle-Marvé ce soir à compter de 19h. Le public est attendu pour cet exercice de consultation communautaire et ça se fait en présence du plus grand nombre de gens possible. Vous êtes les bienvenus, Jean de Béjoinebetz.
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3: Bien occupé cette journée du 30 mai, donc ce samedi, Téléthon Opération Enfant-Soleil, Téléthon Enfant-Soleil, il faut dire, pardon. Et ça débute donc à 11h, comme le mentionnait Mathieu dans la publicité. C'est toujours intéressant, une activité où on doit manger des hot-dogs pour la bonne cause. En tout cas, moi, c'est là-dessus que j'ai accroché. Je sais pas si c'est parce qu'on est tout près de l'heure du dîner, mais c'est sûr que cette seule proposition... Elle me sourit, elle me parle. Il y aura également des jeux gonflables, comme vous l'avez entendu, pour les plus jeunes. Et je vais faire un lien avec la météo mise à jour samedi, 10 degrés, soleil et quelques nuages, alternance soleil et nuages. Ça devrait être bien samedi là pour profiter de l'extérieur et aussi de l'intérieur, du local, Opti Jeunesse. Donc, le Téléthon Enfant Soleil se déroule à l'intérieur et à l'extérieur. C'est sur la rue de la Digue, le local du club Opti Jeunesse, au 1322 rue de la Digue. Et vous pourrez pas manquer ça, entre autres en raison du pont payant qui va vous inviter à ralentir, à vous arrêter, à vider vos poches de toute la monnaie ou même des billets qui pourraient s'y retrouver. Tout ça au profit des enfants malades. Il y aura également des billets pour la vente de le tirage de la maison Enfant Soleil et vous pouvez aussi tout simplement faire un don. Il y a même des virements là, qui seront possibles. Alors voilà, ça se passe ce samedi 30 mai de 11h à 18h30 au local du club Opti Jeunesse. L'implication du milieu pour le Téléthon Enfant Soleil. Samedi, toujours, samedi le 30 mai, il y a également le nettoyage communautaire des berges de Havre-Saint-Pierre. Ça, c'est une initiative du port de Havre-Saint-Pierre en collaboration avec l'entreprise Les Vagues et on compte sur la population pour participer à cette activité de nettoyage. On a comme mission de nettoyer, de ramasser tous les déchets, les cochonneries qui se trouvent sur les berges, donc sur la plage. Et on fait ça en groupe, en communauté, samedi après-midi de 13h à 16h. L'objectif, c'est d'avoir une plage plus propre, des berges plus intéressantes. Alors, on va retirer tous les déchets qui s'y trouvent d'un bout à l'autre du village, donc du port d'Havre-Saint-Pierre, jusqu'au site du Festival de la famille. Et c'est une initiative, encore une fois, du port de Havre-Saint-Pierre et de l'entreprise Les Vagues qui sont situées aux deux extrémités du village en bordure de l'eau. Citoyens, familles, organismes, entreprises et partenaires du milieu sont invités à prendre part à l'activité qui est simple. Hein? On se met des gants puis on prend un sac de plastique puis on ramasse les cochonneries. C'est accessible et c'est rassembleur. En cas de pluie, l'activité serait remise au dimanche 31 mai. Les personnes intéressées sont invitées à consulter la page Facebook du port d'Havre-Saint-Pierre, je parle trop vite, ou celle de l'entreprise Les Vagues pour obtenir les détails et les consignes liées à l'activité qui se tient, encore une fois, samedi le 30 mai de 13h à 16h, sinon dimanche, en cas de mauvais temps. Merci pour votre participation. Retour dans le temps, Roxette.

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2: Avez-vous besoin d'une place en terrain de jeu pour votre enfant cet été? Si vous êtes résident de la municipalité d'Havre-Saint-Pierre, ben sachez que les inscriptions au terrain de jeu pour l'été 2026, ça prend fin ce vendredi 29 mai. Pour les jeunes âgés entre 5 et 12 ans, on offre le service de terrain de jeu cet été et les enfants âgés entre 5 et 8 ans seront priorisés. Ça va dépendre du nombre d'inscriptions. S'il y a trop de monde, ben on réduit puis on l'offre aux plus jeunes. Sinon, ben on pourrait prendre des jeunes jusqu'à 12 ans. Ça se pourrait qu'il y ait donc des tirages au sort au besoin. Le coût de l'inscription, c'est 60 $ par semaine par enfant. Et ben vous inscrivez les enfants pour les semaines, là où les semaines où vous avez besoin du service pour éviter de prendre la place de quelqu'un d'autre qui en aurait besoin. Inscription possible jusqu'au 29 mai, jusqu'à vendredi. Vous allez sur le site de la municipalité de Havre-Saint-Pierre pour procéder à l'inscription. Le terrain de jeu débute le 29 juin. Il se termine le 6 août et c'est un terrain de jeu offert 4 jours par semaine, du lundi au jeudi pour la période estivale, de 8h le matin à 17h. Il n'y a pas de camp de jour les vendredis. Je répète, il n'y a pas de camp de jour les vendredis. C'est du lundi au jeudi. Les jeunes peuvent dîner sur place avec leur groupe, donc apporter leur lunch si le service est requis là pour eux, également à l'heure du dîner. Comme les places pourraient être limitées, vous devez inscrire votre enfant uniquement pour les semaines où il va fréquenter le camp de jour. Vous avez besoin d'informations supplémentaires, vous communiquez avec Bill Cyr 538-27-17. Terrain de jeu à la municipalité de Havre-Saint-Pierre. Ça débute le 29 juin, mais les inscriptions se terminent le 29 mai.

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4: Là, c'est le bout de plate où je dois vous avouer qu'il va pleuvoir cet après-midi, mais vous le savez déjà. Averse prévue aujourd'hui, des nappes de brouillard qui se sont dissipées au cours de l'avant-midi, mais ça va rester quand même venteux avec des vents d'est à 30 km/h, des rafales à 50. Maximum prévu à 8 degrés pour Havre-Saint-Pierre aujourd'hui. On nous dit qu'il fait 9 présentement, alors on a dépassé le maximum qui était prévu. Ce soir, ce sera nuageux avec une pluie qui va débuter dès cet après-midi et se poursuivre en soirée. 5 à 10 mm de pluie au cours de la soirée et de la nuit prochaine. Demain, mercredi, la pluie va cesser tard en après-midi, donc de la pluie hein, pour la journée de demain. Hauteur prévue à nouveau 5 à 10 mm de pluie pour la journée de demain. Le retour du soleil, c'est pour jeudi. Alternance soleil et nuages avec 12 degrés pour la journée de jeudi. J'ai oublié de vous dire 6 pour mercredi. Alors, c'est quand même pas trop chaud ces jours-ci, mais le mercure va remonter à compter de jeudi et le soleil nous apparaîtra aussi à partir de jeudi avec des maximums là, de 10 à 12 degrés pour les journées de jeudi jusqu'à lundi prochain. Donc, il devrait faire beau pour la journée du Téléthon Enfant-Soleil, notamment, et pour l'activité de nettoyage des berges prévues à Havre-Saint-Pierre ce samedi. La pluie, c'est aussi pour Natashquan, donc faible pluie actuellement avec 9 degrés sur Natashquan. Aguanish, 8 degrés nuageux. Bejouan-Betz, même chose, 8 degrés sous les nuages. À Longue-Pointe-de-Mingan, c'est une faible pluie qui tombe présentement. On est à 9 degrés là aussi. Faible pluie et 8 degrés à Rivière-Saint-Jean. Rivière-au-Tonnerre, nuageux, 8 degrés. Et Port-Meunier, nuageux, 9 degrés. Pas de chicane, il fait pas beau nulle part. C'est partout pareil sur le territoire de Mingani. La marée sera à son niveau le plus bas cet après-midi. En milieu d'après-midi, 15h40, une hauteur de 0,4 m. La marée sera haute à une hauteur de 1,5 m ce soir à 22h06, très exactement. Les traversiers fonctionnent selon l'horaire régulier. Tadoussac, Baie-Sainte-Catherine, c'est aux 20 minutes. La prochaine traverse est à 11h40. Et rien à signaler pour ce qui est de la traverse Matane-Baie-Comeau-Godbout en ce mardi 26 mai. Traversée selon l'horaire régulier. L'horaire régulier à CILE, ben c'est l'émission Info Mingani à 11h30. On va à l'émission à l'instant. Je vous souhaite de passer une belle fin d'avant-midi.
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0: Bon mardi et bienvenue à votre émission Info Mingani. À l'émission de ce 26 mai, j'ai deux entrevues à vous proposer. Il sera question de culture ou de spectacle, on va dire, culturel, oui, avec la programmation estivale du comité de spectacle de Havre-Saint-Pierre. On a dévoilé il y a quelques jours déjà cette programmation d'été qui va du début juillet à la fin août. 8 spectacles qu'on vous présente en compagnie de la chargée de projet du comité de spectacle, Gabrielle Darveau. Vous mentionnez, là, c'est déjà affiché, c'est déjà en vente, les billets en formule forfait. Donc, ceux qui veulent acheter des billets pour l'ensemble des spectacles, c'est possible de le faire présentement. Et à compter de ce jeudi, à compter du 28 mai, il sera possible de se procurer les billets individuel, donc pour assister à un, deux ou trois des 8 spectacles de la programmation d'été. On pourra faire ça à partir de jeudi. Voilà, c'est sur le site du comité de spectacle de Havre-Saint-Pierre. C'est notre première entrevue à l'émission Info Mingani. Je vous présente également en rediffusion cet entretien réalisé hier avec Isabelle Gariépy, la porte-parole de la SOPFEU, concernant le début de saison quand même achalandé là, pour la SOPFEU. On va revenir entre autres sur le feu de broussailles et début d'incendie à l'église de Béjoinbetz survenu samedi dernier. Et on va s'intéresser plus largement à ce début de saison dans les forêts de la Côte-Nord. Pas mal d'incendies déjà qui sont enregistrés par la SOPFEU. C'est notre deuxième sujet à Info Mingani. On débute avec le volet culturel, programmation d'été du comité de spectacle de Havre-Saint-Pierre. On parle de la programmation estivale du comité de spectacle de Havre-Saint-Pierre. On fait ça en compagnie de la chargée de projet, Gabrielle Darveau. Bonjour, Gabrielle.
1: Bonjour, Sofiane.
0: Alors, grosse année pour le comité de spectacle. On n'arrête pas de le dire avec vos 40 ans. Il y a vraiment plus de spectacles cette année, hein?
1: On a quand même plus de spectacles, mais on se tient quand même dans la moyenne de ce qu'on a proposé un peu avant la pandémie, là, avant qu'on soit frappé de plein fouet en 2020. On est pas mal là, dans la moyenne de ce qu'on présentait avant. Là.
0: OK. Donc, on se parle de la programmation d'été qui a été lancée tout récemment. Encore une fois, il y a beaucoup de shows là, pour la période estivale.
1: Oui, on a 8 spectacles, en fait, qui seront présentés durant la saison estivale. On aime ça avoir un peu moins de spectacles durant l'été parce qu'on sait qu'avec les vacances, avec l'école qui se termine et tout, souvent, c'est plus difficile d'avoir des gens en salle. Fait qu'on essaie comme... Puis avec le Festival de la famille aussi, on n'a pas de spectacle en même temps que le festival. Fait qu'avec ouais. Tout ça, on essaie d'avoir une offre qui contient des spectacles qui va... plaire à la population, mais aussi on a aussi beaucoup de spectacles là, plus de la relève, des gens qui sont un peu moins connus ou des artistes qui viennent offrir, qui viennent tester des publics, qui viennent tester du matériel aussi. Là. Donc on a vraiment les deux ces deux types de spectacles là qui viennent en saison estivale. Cette année, on a 8 spectacles qui vont être présentés là entre le 2 juillet et le 28 août.
0: Surtout des spectacles en nous. Peut-être que les gens qui prévoient des vacances à l'extérieur auraient avantage à être plutôt en Mingani là, au mois d'août s'ils veulent assister à des spectacles du comité de spectacle, en fait.
1: Oui, exactement. Donc, majoritairement des spectacles au mois d'août. Au mois d'août, c'est quand même aussi des spectacles de gens quand même très connus qui vont être, comme je disais, des gens qui viennent tester du matériel, qui viennent... présenter leur nouveau spectacle et tout. Fait que c'est vraiment ça qu'on va retrouver dans les prochaines semaines à la salle de spectacle.
0: Alors, qu'est-ce qu'on a à la programmation, d'abord pour le mois de juillet?
1: On va commencer notre programmation le 2 juillet avec le spectacle de Vince Lemire, un peu country folk, vraiment super le fun à écouter là, si jamais vous voulez le découvrir. Ensuite, on a Richardson Zephyr qui vient. C'est pas la première fois, il était déjà venu dans une programmation d'été aussi. Il vient présenter son nouveau spectacle Punch Créole. Et là, Richardson, il fait fureur avec son balado Palais Hockey. Fait qu'on pourrait peut-être s'attendre à retrouver ce type d'humour-là dans son nouveau spectacle. Oui. Ensuite, un autre humoriste qu'on a, c'est Sam Vigneault, qui vient le mercredi 5 août. Moi, je l'ai vu en showcase au Rosec pour vrai, et il est complètement hilarant. Il vient avec un accordéon. C'est vraiment un humoriste à découvrir.
0: Donc, humoriste et un peu de musique, c'est ça?
1: Ouais, c'est comme un mélange entre les deux, mais tu sais, c'est vraiment plus de l'humour que de la musique.
0: Là. OK.
1: Ensuite, on a Louise Atravers qui vient avec son spectacle L'amour Chris. Pour les gens qui s'en souviennent, là, elle était passée en direct de l'univers, puis elle avait dit justement qu'est-ce qu'elle nous souhaitait pour les prochaines années, puis elle avait dit l'amour Chris. Elle a même fait faire un chandail avec cette phrase-là. Elle vient nous présenter justement ce spectacle-là qui mélange musique et art de la parole. Ensuite, on a une artiste de la relève qui s'appelle Feu Tout, qui fait vraiment de la pop, un peu électro années 90. Vraiment, le fun à découvrir cet artiste-là. Moi, je l'ai vu en spectacle puis je l'ai vraiment adoré. Ensuite, on a Louis-Jean Cormier qui vient avec son nouveau matériel, son nouvel album, Les Entre-toi. On se le fait demander à chaque année, Louis-Jean. Ben là, il reviendra à la Chaîne Amoureux, justement, avec son nouveau spectacle. Ce sera le jeudi 20 août. Ensuite, le 21 août, le lendemain, on accueillera la porte-parole du Rosec de l'été 2026, Viviane Audet. Elle est déjà venue là, il n'y a pas si longtemps avec son groupe là, dans lequel elle joue aussi avec son chum Robin Joël Cool. J'oublie le nom. Montana. Donc, ils sont venus il n'y a pas si longtemps. Et là, elle revient vraiment avec son spectacle 100% solo. Et on terminera cette saison d'été avec un autre humoriste qui nous est demandé vraiment, vraiment, vraiment, vraiment régulièrement. C'est Guillaume Pinault qui viendra présenter son rodage de son nouveau spectacle. Donc ça, ce sera vendredi le 28 août et c'est lui qui conclura cette programmation d'été 2026.
0: Alors quand même, hein, c'est varié en fait de catégories d'activités, beaucoup d'humour quand même, puis de la musique, différents styles musicaux, des découvertes, des artistes plus connus. Il y en a pour tous les goûts finalement.
1: Ouais, exactement. C'est vraiment ça qu'on essaie de faire aussi là, surtout dans la saison estivale où on peut se permettre justement d'aller chercher des artistes qui offrent peut-être un son un peu plus différent. Puis tu sais, c'est sûr que l'été aussi, c'est plus facile de faire venir des artistes là, parce qu'il n'y a pas de tempête de neige, il n'y a pas d'enjeux majeurs sur la route. Fait que ça reste quand même une belle façon là, de faire venir plusieurs artistes, plusieurs styles aussi qui vont pouvoir fouler les planches de la Chaîne Amoureux dans les prochaines semaines.
0: Est-ce qu'on peut déjà se procurer les billets pour ces spectacles-là?
1: Bien là, présentement, c'est la vente des forfaits qui sont en cours. On sait qu'il y a un an, on avait décidé de ramener justement les forfaits. Donc, à l'achat de tous les spectacles, les gens ont 10 % de rabais. Sinon, les mises en vente pour les billets individuels, ce sera jeudi prochain, donc le 28 mai à 9h, où là, vous pourrez vraiment vous acheter des billets pour les spectacles qui vous intéressent sans avoir à acheter tous les spectacles de la programmation.
0: Que je comprenne bien, si on veut acheter des billets avant le 28 mai, il faut absolument acheter la totalité des spectacles.
1: Oui, c'est ça, exactement. Ouais.
0: OK. Le prix des billets, ça varie?
1: Le prix des billets, ça varie entre 35 et 45 $ là, approximativement pour les spectacles.
0: Et à quel endroit on peut justement avoir tout le détail d'information, l'horaire des spectacles, acheter les billets également, on va où?
1: Pour les gens, vous pouvez toujours vous rendre à la chaîne, mais la façon la plus simple et la plus efficace d'acheter vos billets, c'est vraiment d'aller en ligne là, sur la page Facebook du comité de spectacle d'Ave Saint-Pierre. Vous pouvez aller chercher le lien pour acheter vos billets directement en ligne. Là, c'est vraiment la façon la plus simple pour vous procurer vos tickets de spectacle.
0: Et là, on est capable de choisir ses places, voir qu'est-ce qu'il y a de vendu, qu'est-ce qui est disponible, c'est bien ça?
1: Oui, exactement. Comme les billetteries ailleurs, là, dans les grands centres, on peut choisir nos places, on peut choisir notre table et tout, fait que, puis choisir aussi les spectacles qui nous intéressent.
0: Très bien, oui, c'est ça. Donc, les forfaits jusqu'au... on peut présentement les acheter en formule forfait jusqu'au 28 mai. Et à partir de quelle heure, justement, là, les billets à l'unité ou au spectacle, on pourra se les procurer?
1: C'est à partir de 9h là, le 28 mai. Puis, j'en profite pour glisser un mot là, sur notre programmation de printemps qui se terminera aussi... très bientôt. Là, on a 3 spectacles là, qui nous restent, puis il reste quelques billets pour ces trois spectacles-là. C'est Ian Kelly, Annie Blanchard et Maxime Landry qui présentent le spectacle Country Nose Doll. Puis aussi, un groupe qu'on nous demande et qu'on nous a demandé, surtout chez les plus jeunes, la classe moyenne, vendredi le 26 juin. Donc, c'est les trois spectacles qui vont conclure cette programmation hiver-printemps 2026. Puis il reste encore des billets là, si jamais les gens se cherchent une activité à faire. Il reste ces trois spectacles-là de notre programmation en cours.
0: Et là, on va au même endroit pour se procurer les billets, bien sûr.
1: Même place.

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5: Isabelle Gariépy de la SOPFEU. Bonjour, Mme Gariépy.
6: Bonjour.
5: Début de saison fort occupé pour vous, hein?
6: Ben oui, le début de saison nous amène plusieurs incendies sur la Côte-Nord. Hein? Et le week-end a été assez occupé là, à la fin du week-end.
5: Parlez-nous tout d'abord de ce qui est arrivé à Baie-Joanne-Bête ce samedi dernier, 23 mai. Et on va repartir du début pour ceux qui n'en auraient pas entendu parler.
6: Ben, en fait, c'est un incendie qui nous a été rapporté là, vers midi 19 là, dans le secteur de Baie-Joanne-Bête. Je pense tout près de l'église en tant que telle. Il y avait déjà des résidents sur place là, qui étaient là à essayer d'éteindre certaines flammes. C'est un incendie qu'on a réussi à contenir à 13h49. Et qui a été totalement maîtrisé à 14h01. Petite superficie d'atteinte à la forêt, 0,1 hectare. Le travail s'est quand même très bien déroulé. Puis il y a eu vraiment une collaboration entre la SOPFEU et les gens sur place là, qui étaient à Baie-Joanne-Bête.
5: Les pompiers de la municipalité de Havre-Saint-Pierre qui sont venus en renfort, je crois bien aussi, hein?
6: Absolument. Il y a eu un travail qui a été fait en collaboration. Vous savez, la SOPFEU va travailler sur la partie forestière là, lorsqu'il y a un incendie. Et les pompiers municipaux vont travailler sur les bâtiments, vont travailler sur qu'est-ce qui est bâtiment. Il faut comprendre que la SOPFEU ne peut pas intervenir sur un bâtiment en tant que tel parce que c'est pas le même type de travail entre les deux forces de pompiers, là, que ce soit les pompiers municipaux ou les pompiers forestiers. Puis il va de même avec les avions citernes. Vous savez, les avions citernes, des fois, on est tenté de dire, hey, ça va éteindre tout ça. Mais un avion citerne va venir aider à contenir un incendie de grande superficie et il va intervenir sur la forêt. Faut comprendre que s'il intervenait sur un bâtiment en tant que tel, ben, ça pourrait causer beaucoup plus de bris que d'aide, pour le bâtiment. C'est quand même des gros apports d'eau, là, qui sont amenés avec nos avions citernes.
5: L'exemple que vous nous donnez ici là pour l'incendie à Baie-Joanne-Bête, il n'y a pas eu d'intervention d'avion citerne.
6: Non, s'il y avait eu besoin, par exemple, parce que si l'atteinte à la forêt avait été plus grande, puis il y avait eu vraiment des problèmes sécuritaires, ben c'est certain que nos équipes seraient intervenues avec les avions citernes. Mais pour un incendie de 0,1 hectare, ben il fallait travailler vraiment avec nos équipes au sol.
5: Et là, vous nous parlez également d'incendie de bâtiments. Pour les gens qui ne seraient pas au courant, l'église de Baie-Joanne-Bête a été légèrement touchée. Mais c'est vraiment en raison du feu de broussailles ou du feu de forêt que l'intervention de la SOPFEU a été requise. C'est bien ça?
6: Ben, en fait, oui, nous, on a travaillé vraiment directement là, sur l'incendie là, qui était en forêt.
5: Bon, voilà. Alors, tout est bien qui finit bien pour cette intervention. Il y en a eu d'autres au cours de la fin de semaine?
6: Oui, on en a eu d'autres au cours de la fin de semaine, dont une qui a retenu également l'attention parce que c'était aux abords de la 138. C'est en raison d'un accident de la route. L'accident de la route, le feu qui a été sur les véhicules ont mis le feu à la forêt. Donc, on a dû intervenir également. C'est un incendie qui a quand même pris beaucoup de superficie, un incendie qui a atteint près de 20 hectares là, dans le secteur là, des îlets Caribous, là, tout près de Baie-Trinité. Là, on a dû amener les avions citernes parce que comme on avait une grande superficie qui avait quelques vents qui amenaient l'incendie là, à allonger la 138 et même à traverser dans certains endroits, ben, il y a dû avoir un travail.

0: là, pour contenir l'incendie avec 4 avions citernes qui étaient dans le secteur. Actuellement, pour aujourd'hui, ben, l'incendie est contenu. Donc, le travail qui est fait par nos pompiers forestiers, c'est un travail de maîtrise. S'assurer que la progression est arrêtée de façon définitive. Fait que, donc, pour ça, ben, ils doivent travailler au sol. Ils travaillent avec leurs outils manuels puis les motopompes là, pour viser la maîtrise de l'incendie.
1: Incendie contenu, ça ne veut pas dire éteint. On comprend que ça brûle encore présentement aux abords de la route 138?
0: Absolument. Il peut y avoir des petits foyers à l'intérieur ou sur les abords, mais il peut aussi en forêt avoir des petits foyers d'incendie. Vous savez, le travail, c'est un travail stratégique hein, que nos pompiers forestiers font avec un incendie. La première chose qu'ils visent à faire, c'est arrêter sa progression. Donc, l'incendie s'étende encore plus. Puis, une fois qu'ils ont fait ça, là, de façon temporaire, on va dire qu'il est contenu. Puis après ça, ils vont continuer à faire le tour de l'incendie pour l'arrêter de façon définitive. Mais ça ne veut pas dire qu'il est éteint encore. Pour qu'un incendie soit éteint après ça, il faut, une fois qu'il est maîtrisé, qu'il travaille à l'intérieur de l'incendie, à l'intérieur du périmètre, pour éteindre toutes les petites fumées, les petites sources de chaleur qui vont rester, pour éviter qu'un incendie se rallume de ses braises. Puis là, à ce moment-là, ils pourront le déclarer éteint et il disparaîtra de nos cartes. Vous savez, je fais souvent un parallèle avec les conseils de prévention qu'on fait avec notre fameux feu de camp qu'on doit bien éteindre. Ben, un feu de camp, là, quand c'est pas bien éteint, c'est parce que on va penser qu'il est éteint, il n'y a plus vraiment de fumée, mais on sent encore de la chaleur dedans. Ben, c'est la même chose avec les feux de forêt, faut plus qu'il reste de source de chaleur.
1: OK. Donc là, ça fait tout près de 24 heures que cette intervention de la SOPFEU est amorcée dans le secteur là, des Îlets Caribous Baie-Trinité, c'est ça?
0: Oui, exactement. Depuis hier après-midi, en fait, pas encore 24 heures, on a été alerté de l'incendie vers 15h20 dans l'après-midi. On a travaillé là jusqu'en début de soirée. Ben, en fait, on ne travaille pas lorsque la noirceur est là. De toute manière, pendant la nuit, ça se calme un peu plus au niveau de l'incendie et on recommence très tôt le lendemain matin.
1: Donc là, vous êtes toujours à pied d'œuvre, c'est le cas de le dire, sur le terrain avec des équipes.
0: Exactement, une quarantaine de personnes qui sont sur place actuellement.
1: Est-ce que vous avez une idée ou un estimé du temps que ça prendra avant que le feu soit déclaré éteint, ce feu-là?
0: C'est toujours difficile à dire, hein? Ça dépend souvent de la superficie, mais également de la topographie du terrain. Ça dépend des conditions météo également. Ce qu'on a de positif actuellement, c'est que, contrairement à la manganie, dans le secteur de Baie-Trinité, les dangers d'incendie sont bas parce qu'on a un peu plus d'humidité, un petit peu plus de pluie. Fait que donc, ça aide nos équipes. Mais le terrain, ben on est dans le bois. Hein. On n'est pas dans des secteurs où est-ce qu'il y a nécessairement des sentiers pour circuler. Il faut que nos pompiers se fassent de la place pour être capables d'intervenir. Fait que donc, tout dépendant de la topographie, si on a des montées, des descentes, si on est dans des coins un petit peu plus montagneux, ben ça peut prendre plus ou moins de temps. Fait qu'on verra au cours de la prochaine journée ou au cours de demain où est-ce qu'on en est rendu au niveau des conditions de l'incendie.
1: Alors, la réponse à la question, combien de temps encore? La réponse, c'est on le sait pas.
0: Exactement.
1: Le temps qu'il faudra, ça pourrait être ça aussi.
0: Ben oui, on pourrait dire le temps qu'il faudra, absolument.
1: Sur le territoire nord-côtier, est-ce qu'il y a comme ça beaucoup d'autres débuts d'incendie ou beaucoup d'autres brasiers sur lesquels il a fallu intervenir au cours, on va dire, des derniers jours?
0: Bien, au cours des derniers jours, oui, on a intervenu, j'ai pas le nombre exact, mais sur plusieurs incendies. Les dangers d'incendie ce week-end étaient quand même très élevés à extrême dans plusieurs secteurs de la Côte-Nord. Donc, ça l'a quand même fait des allumages. Il y a certains incendies qui ont été combattus très rapidement parce qu'on avait vraiment un secteur où c'était plus facile d'intervenir. Mais vous savez, depuis le début de la saison, sur la Côte-Nord, c'est 12 incendies qu'on a combattus, juste si on regarde depuis le début de la saison. Et c'est en plein dans la moyenne, même un petit peu plus. Notre moyenne à ce jour, elle serait de 10 incendies. Fait qu'à 12 incendies, on le dépasse un tout petit peu. Le printemps, c'est une période propice. Hein? Là, la neige vient de partir en manganie. On commence à avoir des beaux gazons, mais des fois un petit peu plus jaunes. Fait que ça allume très rapidement. Parce que le combustible au printemps, ben, il est très sec au niveau du sol. Fait que donc, ça peut s'allumer très, très rapidement. Puis on tombe dans les moyennes actuellement sur la Côte-Nord.
1: On tombe dans les moyennes pour ce qui est du nombre d'interventions ou le nombre d'incendies là, répertoriés depuis le début de la saison. Et là, vous l'avez évoqué là, brièvement, le risque d'incendie en Manganie et sur l'ensemble de la Côte-Nord, est-ce qu'il est élevé?
0: En fait, il est différent d'un endroit à l'autre. Si on regarde du côté de la Manganie, bien, il est élevé sur le bord de la côte. Et si on monte en forêt, là, dans le secteur de la Romaine, bien, il est extrême. C'est que, donc, on est vraiment, vraiment dans des gros dangers d'incendie. Il faut vraiment faire attention actuellement. Si on s'en va un peu plus à l'ouest, là, dans cette rivière, bien, actuellement, le danger d'incendie, il est bas. Ça, c'est en raison de la pluie qui arrive. Ça pourrait changer pour la Manganie à partir de demain parce que on sent qu'il y a un petit front de pluie qui nous arrive. Fait que donc, il sera ajusté demain à ce moment-là. Puis moi, j'invite la population à consulter le site Internet, à se procurer l'application mobile également de la Sopfeu. C'est une bonne façon de se garder informé du danger d'incendie.
1: Et rappelez-nous en terminant les recommandations qui sont faites par la Sopfeu en cas de risque élevé, très élevé ou même extrême, risque d'incendie, qu'est-ce qu'on doit faire et qu'est-ce qu'on doit éviter de faire?
0: Bien, en fait, il faut éviter d'utiliser le feu dans toutes sortes d'activités. En fait, que ça soit pour brûler nos vieilles branches qu'on a ramassées sur notre terrain, bien, peut-être utiliser le compostage, la cueillette sélective plutôt que le feu. Puis, si on fait un feu de camp, bien, peut-être éviter de le faire lorsque les dangers d'incendie sont très élevés, ou avoir un foyer avec un pare-étincelle, puis toujours suivre la réglementation de notre municipalité, parce que des fois, notre municipalité est plus restrictive encore que la Sopfeu, puis à ce moment-là, bien, il faut vraiment suivre la réglementation que notre municipalité va nous donner.
1: Lorsque le risque d'incendie est élevé et même au-delà, est-ce que automatiquement c'est interdit de faire des feux à ciel ouvert dans la localité ou c'est pas nécessairement le cas?
0: Pas nécessairement, en effet. Ça dépend vraiment, vraiment. L'interdiction de faire des feux à ciel ouvert là, qui a été mise là, par le ministère de la Sécurité intérieure, bien, cette interdiction-là va arriver vraiment dans des moments où est-ce que le danger d'incendie, c'est sur plusieurs journées, dans des secteurs plus secs. Fait qu'il peut arriver que le danger d'incendie soit extrême dans un secteur et que vous n'ayez pas d'interdiction de faire des feux à ciel ouvert pendant cette période-là. Mais ça ne veut pas dire de ne pas se comporter comme s'il y en avait une. Mais l'interdiction et la recommandation, c'est deux choses différentes. Okay. Et également, ben, votre municipalité peut aussi être plus restrictive, donner des interdictions, même si l'interdiction de faire des feux à ciel ouvert émise par le ministère n'a pas été émise. Puis à ce moment-là, ben, il faut toujours, en fait, respecter ce qui est plus restrictif.
1: OK, d'accord. Alors, on s'assure justement de savoir qu'est-ce qui est permis, dans quel secteur, à quel moment, bien précis.
0: Exactement.
1: Bien, je vous remercie beaucoup pour cet entretien et on aura assurément l'occasion de se reparler au cours de la présente saison, Mme Gariépy.
0: Bien, au plaisir.
1: Mme Isabelle Gariépy, qui est porte-parole de la Sopfeu pour le territoire de la Côte-Nord. Merci pour l'entrevue.
0: C'est plaisir.
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3: C'est tout pour cette émission d'Info Mingani. Aujourd'hui à l'émission, on vous proposait deux entrevues. Gabriel Darvaux, chargé de projet du comité de spectacle, nous a présenté la programmation estivale du comité de spectacle. Et je vous rappelle que les billets sont en vente actuellement en formule forfait. Donc, si vous achetez l'ensemble des spectacles, c'est possible de vous procurer les billets. C'est déjà possible de vous procurer les billets. Puis, pour les spectacles individuellement, ce sera à partir de jeudi 28 mai à 9h qu'on pourra aller sur le site et se procurer des billets pour seulement quelques-uns des 8 spectacles de l'été. Je vous ai également présenté en rediffusion cet entretien avec Isabelle Gariépy, porte-parole de la SOPFEU au sujet de la saison, du début de saison des interventions là, de la SOPFEU en matière d'incendie ou de feu de forêt sur le territoire nord-côtier. Un bilan déjà là, de ce début de saison. Vous pourrez réentendre ces deux entrevues à 16h30 aujourd'hui, rediffusion de l'émission Info Mingani. Et vous retrouverez également ces entrevues sur notre site Internet. Et là, il faudra aller à l'adresse cilemf.com pour consulter ces entrevues qui sont versées sur notre site Internet. Aujourd'hui, mardi 26 mai à 19h. Je vous rappelle que se tient la réunion du centre administratif, du conseil d'administration, pardon, du centre de services scolaires. Donc, le centre de services scolaires de la moyenne Côte-Nord qui tient des réunions environ tous les deux mois et demi. Donc, quelques réunions publiques du conseil d'administration qui se tiennent chaque année. Donc, il y en aura une ce soir à 19h au centre administratif. C'est situé au 1235 de la rue de la Digue dans les bureaux qui sont partagés là, avec la municipalité dans Saint-Pierre. Et cette réunion, elle est publique. C'est pour ça que je vous en parle. Vous pouvez y assister si vous avez justement là, envie de voir comment se passe la prise de décision de la part des membres du CA, du Centre de services scolaires de la moyenne Côte-Nord, 19h ce soir. C'est ce qui complète l'émission Info Mingani d'aujourd'hui. Moi, je vous donne rendez-vous demain à 11h30 pour une autre émission d'Info Mingani. Merci d'avoir été là et j'espère vous retrouver demain. Au revoir.
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0: Il est maintenant 15h et nous allons aller rejoindre Anthony pour le bilan de la circulation.
1: Oui, Pierre, je survole présentement le centre-ville de Montréal et il y a tellement d'embouteillages que même les voitures ont cessé d'avancer. Je les vois reculer présentement.
2: Et qu'on est bien quand notre retour, c'est une heure sans pointe.
3: Il est 15h, de retour à l'instant du côté du show du retour, en ce mardi 26 mai. C'est un petit peu mieux qu'hier, un petit peu pire qu'hier, je vous explique. Côté température, c'est moins beau, hein? 9 degrés présentement, mais quand même, c'est pas si pire, c'était même le maximum qui est annoncé aujourd'hui. Par contre, côté prévision, c'est plus tranquille. On a eu quand même pas mal de pluie hier, durant la fin de l'émission, hier soir aussi. Là, pour l'instant, c'est 9 degrés. Possibilité en fait de pluie par endroit. Quelques averses par-ci par-là, mais pour la plupart des endroits en Mingani présentement, c'est nuageux avec 9. Pas trop venteux non plus. Demain, 6 avec de la pluie qui devrait cesser durant l'après-midi. Par la suite, à partir de jeudi, ça serait du soleil. On va l'espérer, hein, évidemment. On a quand même eu de la pluie de toute manière là, pour commencer la semaine. C'est déjà assez. Marée basse à Havre-Saint-Pierre aujourd'hui à 15h39 pour comme je le disais, à Havre-Saint-Pierre à 0,4 mètres, 1,3 pieds. Marée haute à 22h06, 1,5 mètres ou 5 pieds. À Rivière-au-Tonnerre, marée basse à 16h46, 0,6 mètres, 1,9 pieds. Marée haute à 23h13, 2 mètres, 6,7 pieds. Et donc voilà de mon côté. D'autres sans plus attendre, on va y retourner maintenant du côté des infos du jour. Qu'est-ce qui retient l'attention? Ben, tout d'abord, on a l'Iran qui menace de riposter aux frappes américaines de la nuit passée, là. L'armée américaine qui a précisé faire preuve de retenue durant le cessez-le-feu en cours, mais l'Iran qui dit on se fait attaquer pareil, on va se défendre s'il faut. On a l'opposition qui accuse la première ministre Fréchette de dépenser trop, justement, pour cette histoire de chèques et tout, là. De leur côté, le Québec a l'intention d'interdire bel et bien les boissons énergentes aux 16 ans et moins. Le tout devrait donc se concrétiser normalement, à moins qu'il y ait changement. Aussi, du coup, qui retient l'attention, c'est l'état de santé de Donald Trump. C'était son examen médical de l'année, là. Il dit que tout s'est parfaitement passé parce qu'il y a des photos montrant une rougeur dans le cou de Trump qui ont alimenté les interrogations sur sa santé et les rumeurs. Lui, de son côté, il dit que tout est beau. Et finalement, 7 fois plus cher que prévu, un autre projet informatique en santé explose. L'orchestrateur de ce rendez-vous devait coûter 18 millions de dollars, mais la facture de passe-maintenant est 126 millions. Wow! C'est spécial, sans joke, là. Bref, sur ça, nous autres, sans plus attendre, on va y retourner maintenant du côté de Matt Mason avec Downstairs.

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Il est 15h14, on est de retour à l'instant du côté du show du retour. On y va avec un bloc policier absolument surréel. On parle de François Bouchard qui plaide coupable d'une histoire de meurtre. Il y aura donc justice dans le dossier, en fait, de M. Santiago Gaona, 26 ans, qui avait été porté disparu il y a déjà quelques années de ça. M. Gaona, qui était d'origine colombienne, vivait dans la région de Montréal. Et, en fait, il est disparu, en fait. On sait qu'entre le 8 et le 16 septembre, il s'est passé quelque chose. Et aujourd'hui, on sait qu'est-ce qui s'est passé. Mais attention, c'est une véritable histoire d'horreur. Et je vous en parle parce que je vous en parlerai pas dans les détails exacts, là. Hein? Mais quand même, c'est quoi qui nous autres, on a peut-être entendu un petit peu moins parler en Mingani, hein? Forcément, on était un petit peu plus loin de la région de Québec. Mais c'est de quoi que j'ai vu discuter même dans des forums en anglais, là. Donc, vraiment à l'international. François Bouchard, 33 ans, a donc plaidé coupable aujourd'hui à une accusation réduite du meurtre du second degré de Santiago Gaona, 26 ans. Il a également admis avoir commis un outrage à son cadavre. C'est bizarre, ça. C'est quoi qui s'est passé? Bref, je vous explique. Donc, on parle d'une histoire de meurtre qui serait survenue entre le 8 et le 16 septembre, alors que M. Gaona était disparu, en fait, là. Une enquête qui démontrait que Gaona n'avait plus donné de signe de vie à ses proches à partir du 9 septembre. Selon le résumé conjoint des faits déposé à la cour, Bouchard aurait affirmé à un ami d'enfance avoir égorgé l'homme à l'aide de couteaux à l'intérieur de sa résidence. Donc, c'est comme ça que ça s'est passé. Sauf que, on a parlé d'outrage à un cadavre, et c'est là que ça devient absolument une histoire d'horreur. Dans la nuit du 17 septembre, un ami d'enfance de Bouchard, qui habite sur la rue Notre-Dame à l'ouest de Québec, s'est présenté à un poste de police de la ville pour dénoncer une situation étrange selon lui. L'homme a raconté au policier que M. Bouchard s'était présenté chez lui plus tôt dans la soirée afin d'utiliser un broyeur à branches industrielles. Yeah. C'est ça. On sait par la suite qu'un feu aurait été allumé afin de brûler certains morceaux, dit-on. Des policiers sont ensuite rendus sur place et ont constaté en effet la présence de la déchiqueteuse ainsi que plusieurs morceaux de chair humaine déchiquetée. Ouais, c'est exactement ça, hein, évidemment. Là. Des analyses réalisées au domicile de l'accusé ont permis de découvrir que, en effet, c'était bel et bien l'homme qu'on recherchait. Mais Bouchard a finalement été arrêté le 17 septembre. Il obtient prison à perpétuité pour cette histoire de crime absolument horrible, en fait. Le juge Gian, qui devra toutefois déterminer lors d'une audience prévue en septembre, combien de temps il devra purger avant de pouvoir demander une libération conditionnelle. Donc, ouais, c'est une véritable histoire d'horreur, hein, évidemment. Il faut savoir qu'il y a d'autres personnes aussi qui des complices. Là. Une femme qui avait aidé à faire disparaître le corps, Cassandra Major, elle, c'est 33 mois de prison. Pour plusieurs, c'est pas beaucoup, hein. C'est même pas 3 ans de prison, donc il y a beaucoup de monde qui chale là-dessus. Et on a aussi un autre présumé complice, Jean-Philippe Lamontagne, qui attend toujours la tenue de son procès. Cela dit, il y aura un peu de justice pour la famille Gaona, la mère qui a suivi l'audience, justement, d'aujourd'hui, par visioconférence, donc de très très loin, de la Colombie. La poursuite a indiqué qu'elle présentera une déclaration lors des observations sur la peine. Ouais, c'est une histoire particulièrement crève-cœur. L'histoire, on se dit, au moins il y aura justice, mais ouais, c'est pire qu'un film d'horreur, là, littéralement. Nous autres, on retourne en musique, on y va avec Christopher Bracken avec 8400 km.

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1: Bonjour, ici Sophie-Anne Maillot. Nous sommes mardi le 26 mai 2026. Bienvenue à vos informations régionales. Le revêtement extérieur d'une partie de l'église de Béjoinebetz a été endommagé par les flammes, c'était samedi dernier. Le feu de broussaille à proximité du bâtiment a rapidement atteint l'église et, n'eût été de la vigilance et de la mobilisation rapide des citoyens, la propagation de l'incendie aurait pu engendrer des dommages d'une plus grande ampleur. En entrevue à CILE hier, le maire de Béjoinebetz, Sébastien Lécuyer, a raconté comment l'intervention d'urgence s'est organisée à l'aide de boyaux de la municipalité et du transport par camion des seaux d'eau de quelques résidents. Dans cette municipalité sans service incendie, la vingtaine de citoyens a aussi pu contenir le brasier et freiner sa propagation en attendant l'arrivée des pompiers de la SOPFEU et ceux du service incendie de la municipalité de Havre-Saint-Pierre. Bien conscient que le pire a été évité, le maire de Béjoinebetz remercie tout le monde pour leur aide. Du même souffle, il réitère sa position à l'effet qu'une entente intermunicipale avec Havre-Saint-Pierre en matière de service incendie est impérative pour sa localité. Une telle entente permettrait notamment une intervention dès l'appel initial au 911, ce qui réduirait le délai avant que les pompiers ne se déplacent. Rappelons que Havre-Saint-Pierre est situé à 65 km de Béjoinebetz, ce qui représente déjà un temps de déplacement important. Par ailleurs, sur la Côte-Nord, la SOPFEU compte déjà 12 incendies depuis le début de la saison, ce qui est légèrement supérieur à la moyenne de 10. Au cours des derniers jours, le risque d'incendie variait entre élevé et extrême en Manganie. Il faut donc éviter d'utiliser le feu lors des activités en forêt, a expliqué sur nos ondes la porte-parole de la SOPFEU, Isabelle Gariepi. Le Centre de services scolaires de la Moyenne Côte-Nord informe la population du territoire qu'elle tient une réunion régulière du conseil d'administration ce soir à 19h au centre administratif du Centre de services scolaires situé au 1235 de la rue de la Digue. Il s'agit d'une séance publique à laquelle la population peut assister. C'est ce qui complète vos informations régionales. 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À tous et à toutes, une bonne journée.
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3: 3h33 côté météo. Il y a de l'amélioration quand même si on compare hier. C'est un petit peu moins chaud avec un 9 degrés présentement. Puis même qu'il y a quand même des vents qui ont commencé à pogner, là. Des rafales du sud-est à 30 km/h. Mais c'est pas mal moins pluvieux. Alors hier, c'est surtout en soirée, durant la nuit, qu'il a plu pas mal. C'était quand même assez tranquille. Mais là, aujourd'hui, on annonce gros max de la bruine. Puis même à ça, intermittent. Il pourrait tout de même y avoir de la pluie cette nuit, donc c'est à vérifier. Surtout que demain matin, on annonce de la pluie à 4 degrés et des rafales de 60 km/h en direction de l'est. La pluie devrait se terminer vers la fin de la journée demain. Normalement, si tout va bien, ce qui veut dire que jeudi, on aurait du soleil avec 12. Ça va faire du bien, ça, parce que la journée de demain, il fait pas chaud, il vente fort, puis il y a de la pluie. Demain, c'est une journée moyenne. Sauf pour les deux personnes qui vont gagner au bingo. Parce qu'il y a un bingo demain, hein, je vous rappelle. C'est le temps d'acheter vos cartes. Sur ce, à part de ça, côté marée, c'est marée basse dans Pollan, à Havre-Saint-Pierre. À 15h39, 0,4 m, 1,3 pieds. Marée haute à 22h06, 1,5 m ou 5 pieds. À Rivière-au-Tonnerre, marée basse à 16h46, 0,6 m, 1,9 pieds. Marée haute à 23h13, 2 m, 6,7 pieds. Alors voilà, nous autres, on y va avec la dernière nouveauté musicale de Harpin Lépine avec Chance.

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2: Savard remet à Caulfield, derrière le filet à Suzuki et ensuite pour Hoffman. Devant Caulfield!
0: Et maintenant, à la radio CILE, c'est l'heure du Bloc Sport. Et du côté des sports, pas beaucoup de bonnes nouvelles. Là. Tout d'abord, ben oui, défaite du Canadien hier. En prolongation, tu sais, il y a beaucoup de monde qui chasse sur le fait qu'on a perdu en prolongation. On a fait 12 ou 13 tirs. Là. Je pense qu'il est là le vrai, véritable problème. À un moment donné, écoute, les Hurricanes ont mieux joué. C'est plate. Canadien, on est capable d'offrir mieux que ça. Là. Je sais qu'on est capable de gagner avec très peu de tirs. Tant mieux. Mais il faut pas s'assurer là-dessus en disant que tout va bien aller. Là. Donc, c'est vraiment un coup dur pour le Canadien. C'est pas fini, par contre. Parce que là, j'en entends déjà pas mal dire. Hey, ça y est, c'est fini. Écoute, on a eu du fun l'année prochaine. Oh, c'est 2-1 en série. Je peux vous garantir que la game de demain est pas mal plus importante que la game d'hier. Parce que la game numéro 4, c'est généralement la plus importante des séries. À 3-0, la game numéro 4, ben, c'est l'élimination, hein, forcément. Puis à

Hey! C'est long. Sinon, côté tennis, là non plus, ça va pas bien. On a présentement Auger Aliassime qui ne perd pas, cela dit, mais c'est pas facile. Il affronte Altmaier, qui est un Allemand. Et Altmaier qui a pris les deux premiers sets. Non, pas les deux premiers sets. Le 1 et le 3, quand même. 4-6, 6-4. Donc, Auger Aliassime qui en remporte le deuxième set. Après ça, 4-6 encore. Là, c'est 2-1 présentement. Ça va pas bien. On est en première ronde du Roland Garros. En espérant que ça puisse s'arranger. Il y a quand même eu quelques petites surprises. Hein. Walton qui a éliminé Medvedev, entre autres. Je dis, c'est qui ça, Walton? Ben, c'est ça. C'est ça que je disais. Des surprises. Donc, ben voilà. Bravo à lui, cela dit, pour la victoire. Sur ce, ben, nous autres, on retourne maintenant du côté de... Ben, en fait, un petit rappel aussi. Ce soir, match quand même très important. Vegas-Avalanche. On va peut-être savoir c'est qui remporte le trophée Clarence Campbell et qui s'en va en... Le trophée de l'Ouest, en gros. Et qui s'en va en finale. Si l'Avalanche ne réussit pas à riposter contre Vegas, ça va éclairer aussi vite que ça. Et ça, c'est fou. L'Utah avait réussi à gagner plusieurs matchs contre Vegas. Il se passe quoi? Je ne sais pas, mais du côté de l'Avalanche, le feu dans la caverne, il faut se le dire. Nous autres, en retour en musique, on est avec des tirs de roche, avec Wola. Il faut faire des tirs. C'est vraiment ça, là, comme je le disais, là, pour en revenir aux Canadiens.

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1: On commence l'agenda communautaire avec un petit message de RTC. On informe notre clientèle pour les services de téléphonie. On va changer de fournisseur dans les prochaines semaines. Le service et les fonctions vont rester les mêmes, et ce même si on change de fournisseur. Par contre, les messages actuellement sauvegardés dans notre boîte vocale, eux, devront être effacés. Cela dit, on va quand même tenter de vous contacter directement avant d'effectuer ces changements. Donc voilà, la RTC vous remercie de votre compréhension. Je vous rappelle, ce soir, à 19h, à la salle communautaire Fidèle Harvey de Béjouan-Betz, il y a justement l'exercice de planification stratégique du village. Donc, la municipalité accompagnée par la coopérative Le Picbois vous invite à participer à cette activité de consultation citoyenne. Ce soir, à 19h, à la salle communautaire Fidèle Harvey. La soirée débutera par une courte présentation, suivie d'ateliers sous forme de table de discussion. Au plaisir de vous y accueillir et d'échanger avec vous. Je vous rappelle aussi qu'à 19h, nous avons justement

centre de service scolaire de la Moine-Courtard qui avise la population de son territoire qu'il y aura une réunion régulière du conseil, donc 19h au 1235 rue de la Digue. Donc le centre administratif du centre de service scolaire, en gros. Et nous autres, on va terminer avec... J'essaie de dire quelque chose que je n'ai pas fait hier. Tiens, la semaine des gros rebuts pour la municipalité de Rivière-Saint-Jean. Donc, chaque année, la municipalité de Rivière-Saint-Jean et MacBay, en fait, organisent une collecte pour les gros rebuts, gros appareils ménagers, meubles ou autres objets volumineux. Il était censé de classer certains matériaux, tels que le métal et le bois, pour signifier leur élimination. Veuillez noter que si la tâche n'est pas accomplie, les matériaux ne seront pas récupérés. Veuillez placer tous les encombrants le long de la route de manière à ce qu'ils soient facilement accessibles aux membres du personnel durant la semaine du 15 au 19 juin. C'est important, durant la semaine du 15 au 19 juin. Merci à tous de votre collaboration. Nous sommes de retour avec les Red Hot Chili Peppers avec Californication.

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1: Bonjour, ici Sophie-Anne Maillot. Nous sommes mardi le 26 mai 2026. Bienvenue à vos informations régionales. Le revêtement extérieur d'une partie de l'église de Béjoinebetz a été endommagé par les flammes, c'était samedi dernier. Le feu de broussailles à proximité du bâtiment a rapidement atteint l'église et, n'eût été de la vigilance et de la mobilisation rapide des citoyens, la propagation de l'incendie aurait pu engendrer des dommages d'une plus grande ampleur. En entrevue à CILE hier, le maire de Béjoinebetz, Sébastien Lécuyer, a raconté comment l'intervention d'urgence s'est organisée à l'aide de boyaux de la municipalité et du transport par camion des seaux d'eau de quelques résidents. Dans cette municipalité sans service incendie, la vingtaine de citoyens a aussi pu contenir le brasier et freiner sa propagation en attendant l'arrivée des pompiers de la Sopfeu et ceux du service incendie de la municipalité de Havre-Saint-Pierre. Bien conscient que le pire a été évité, le maire de Béjoinebetz remercie tout le monde pour leur aide. Du même souffle, il réitère sa position à l'effet qu'une entente intermunicipale avec Havre-Saint-Pierre en matière de service incendie est impérative pour sa localité. Une telle entente permettrait notamment une intervention dès l'appel initial au 911, ce qui réduirait le délai avant que les pompiers ne se déplacent. Rappelons que Havre-Saint-Pierre est situé à 65 km de Béjoinebetz, ce qui représente déjà un temps de déplacement important. Par ailleurs, sur la Côte-Nord, la Sopfeu compte déjà 12 incendies depuis le début de la saison, ce qui est légèrement supérieur à la moyenne de 10. Au cours des derniers jours, le risque d'incendie variait entre élevé et extrême en manganie. Il faut donc éviter d'utiliser le feu lors des activités en forêt, a expliqué sur nos ondes la porte-parole de la Sopfeu, Isabelle Gariepi. Le Centre de services scolaires de la moyenne Côte-Nord informe la population du territoire qu'elle tient une réunion régulière du conseil d'administration ce soir à 19h au centre administratif du Centre de services scolaires situé au 1235 de la rue de la Digue. Il s'agit d'une séance publique à laquelle la population peut assister. C'est ce qui complète vos informations régionales. 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À tous et à toutes, une bonne journée.
0: On est de retour à 16h03. Nous autres, on va y aller maintenant avec les dossiers du jour, la météo, à quoi s'attendre pour les prochains jours, parce que là, c'est très nuageux, hein, puis même qu'on annonce de la pluie. Donc, il y a eu quelques petits changements dans les derniers temps. Faut savoir qu'il y aura plus de nuages que prévu, donc ça, c'est une bonne nouvelle, parce qu'on annonçait pas mal de pluie. Mais aussi plus de nuages que prévu, c'est aussi une mauvaise nouvelle. On annonce du soleil peut-être d'ici la fin de la semaine, ça pourrait être plus compliqué. Donc, on annonce des pluies à partir de minuit aujourd'hui. Ça, c'est pas une surprise. Cette nuit, annonce des pluies, des forts vents, des rafales de l'est à 60 km/h. Ça va être pareil demain avec un très petit 4 degrés. Yeah, bien entendu, demain, 4 degrés avec des rafales entre 40 à 60 km/h en direction de l'est. Vraiment pas une belle journée demain. Jeudi 10, nuageux. C'était supposé être du soleil jeudi, mais ça se pourrait que les nuages restent... Le temps gris reste plus longtemps que prévu, malheureusement. Marée basse est déjà passée à Havre-Saint-Pierre. Marée haute à 22h06, 1,5 m ou 5 pieds. Tandis qu'à Rivière-au-Tonnerre, c'est marée basse à 16h46, 0,6 m, 1,9 pieds. Marée haute à 23h13, 2 m, 6,7 pieds. Dans les dossiers du jour, nous autres, aujourd'hui, on parle, entre autres... tout d'abord, le Québec a l'intention bel et bien d'interdire des boissons énergisantes aux 16 ans et moins. En effet, on apprend que tous les partis politiques ont été convoqués à une rencontre hier et que, moi, possiblement qu'on s'enligne officiellement vers ça. Les discussions ont déjà eu lieu, donc ça paraît du vieux stock dit comme ça, mais là, non. Là, ça a l'air vraiment qu'écoute, c'est pas juste des quelques discussions, ça s'en viendrait, là. À part de ça, l'Iran menace de riposter aux frappes américaines de la nuit dernière. L'armée américaine qui a précisé faire preuve de retenue durant le cessez-le-feu en cours. Du côté de l'Iran, on dit que c'est pas vrai. On continue d'attaquer le tout, là. On a justement le dossier des femmes autochtones qui sont toujours victimes de violences obstétricales au Québec. Un nouveau rapport recueille 132 témoignages de violences en obstétrique, dont des stérilisations imposées. C'est un dossier choc, un dossier dans lequel on a déjà parlé à l'époque. Peut-être des gens qui vont dire « Ouais, c'est du vieux stock, non? » Non, c'est ça le plus inquiétant. C'est un nouveau rapport qui recueille plus de témoignages qu'à l'époque. Donc, c'est un dossier très, très sensible, hein, évidemment. Là. Et finalement, cette fois plus cher que prévu, un autre projet informatique en santé explose de prix de 18 à 126 millions de dollars. Ouf, une facture qui... Comment qu'on va se permettre de pouvoir payer ça, là, en fait? Là? C'est maintenant là, la question. 126 millions de dollars, c'est 0,1 milliard. C'est pas tant que ça, sur papier, mais c'est parce que c'est tout le temps l'accumulation, en fait, de dépassement des coûts. Un tel de coûte plus cher, un tel coûte plus cher. Vous comprenez ce que je veux dire par là. Donc, on retourne en musique, on évoque un succès, justement, des années 2010, Stromae, avec Alors on danse.

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3: 16h16 de retour à l'instant du côté du show du retour. Vous savez, on a parlé d'un bloc policier tout à l'heure. On parle de quoi d'autre à part de ça dans les shows du retour, généralement? Des sports, c'est fait. On parle aussi de musique, de science. On va y aller côté musique. Musical, hein? Écoute, près d'un an après la mort du légendaire chanteur Ozzy Osbourne, que j'ai pas besoin de vous présenter, vous connaissez, tout le monde connaît Ozzy, au moins de nom. La famille Osbourne a dévoilé un projet qui ne fait pas l'unanimité auprès des admirateurs. La création d'un avatar numérique avec l'intelligence artificielle qui permet de recréer la voix, l'apparence et la personnalité de ce membre fondateur donc de Black Sabbath, mais aussi de sa carrière solo. Dans les deux cas, ça a été des succès. Présenté lors de la Licensing Expo de Las Vegas, cette initiative est portée par Sharon et Jack Osbourne en collaboration avec l'entreprise spécialisée Hyperreal. L'objectif affiché est de préserver l'héritage de la vedette et de permettre aux fans d'interagir avec une version numérique réaliste du musicien disparu. Mais c'est pas tout le monde qui est d'accord avec ça. Selon les informations dévoilées, ce faux Ozzy numérique pourrait répondre à des questions, parler aux visiteurs et apparaître sur des écrans interactifs aux États-Unis et au Royaume-Uni dès 2026. Cela dit, par contre, comme je l'ai dit, c'est pas tout le monde qui est d'accord avec ça. Il y en a qui trouvent que c'est bien, hein, évidemment, mais tu sais, plusieurs amateurs d'Ozzy, en fait, ou juste du style musical, dénoncent une initiative jugée intrusive, voire irrespectueuse envers la mémoire du chanteur. Certains estiment qu'il s'agit d'une exploitation commerciale déguisée, tandis que d'autres y avouent une certaine atteinte, hein, parce que je veux dire, Ozzy n'est plus, le vrai Ozzy n'est plus là pour décider si ça l'intéresse ou non. L'intelligence artificielle est au cœur d'un héritage contesté. En 2012, un hologramme de Tupac avait surpris le public du festival Coachella aux côtés de Snoop Dogg et Dr. Dre. Plus récemment, le spectacle ABBA Voyage à Londres a utilisé des versions numériques des membres du groupe pour recréer un concert immersif devant des milliers de spectateurs. Donc, ouais, c'est spécial un peu. On dit que plusieurs artistes disparus ont été ramenés virtuellement sur scène grâce aux hologrammes et à l'intelligence artificielle. Personnellement, je pense qu'il peut y avoir un marché pour ça, Par contre, il faut comprendre aussi que c'est pas nécessairement tout le monde qui va vouloir encourager ça. Personnellement, c'est plate à dire, mais le vrai Ozzy n'est plus. Je ne paierai pas pour voir un faux Ozzy. Aussi simple que ça. Peut-être qu'il y en a que oui, par contre. Donc, si le marché est là, ce sera tel que tel. Mais en effet, ça fait discuter beaucoup, hein, évidemment. Là. On se rappelle qu'Ozzy est décédé, donc, il y a un petit peu moins qu'un an, à 77 ans. Et il était une figure extrêmement appréciée dans le monde de la musique en général. Surtout pour la musique rock et metal. Pour plusieurs, c'est lui, le fondateur du metal, rien de moins. On s'en va entendre justement son plus grand succès, Crazy Train, à l'instant, qui lui a été enregistré par le vrai de vrai Ozzy.

0: Bon mardi et bienvenue à votre émission Info Mangani. À l'émission de ce 26 mai, j'ai deux entrevues à vous proposer. Il sera question de culture ou de spectacle, on va dire, culturel, oui, avec la programmation estivale du comité de spectacle de Havre-Saint-Pierre. On a dévoilé il y a quelques jours déjà cette programmation d'été qui va du début juillet à la fin août. 8 spectacles qu'on vous présente en compagnie de la chargée de projet du comité de spectacle, Gabrielle Darvaux. Vous mentionnez, là, c'est déjà affiché, c'est déjà en vente, les billets en formule forfait. Donc, ceux qui veulent acheter des billets pour l'ensemble des spectacles, c'est possible de le faire présentement. Et à compter de ce jeudi, à compter du 28 mai, il sera possible de se procurer les billets individuel, donc pour assister à un, deux ou trois des 8 spectacles de la programmation d'été. On pourra faire ça à partir de jeudi. Voilà, c'est sur le site du comité de spectacle de Havre-Saint-Pierre. C'est notre première entrevue à l'émission Info Mangani. Je vous présente également en rediffusion cet entretien réalisé hier avec Isabelle Gariépy, la porte-parole de la SOPFEU, concernant le début de saison, quand même achalandé là, pour la SOPFEU. On va revenir entre autres sur le feu de broussailles et début d'incendie à l'église de Béjoinbet, survenu samedi dernier. Et on va s'intéresser plus largement à ce début de saison dans les forêts de la Côte-Nord. Pas mal d'incendies déjà qui sont enregistrés par la SOPFEU. C'est notre deuxième sujet à Info Mangani. On débute avec le volet culturel, programmation d'été du comité de spectacle de Havre-Saint-Pierre. On parle de la programmation estivale du comité de spectacle de Havre-Saint-Pierre. On fait ça en compagnie de la chargée de projet, Gabrielle Darvaux. Bonjour, Gabrielle.
1: Bonjour, Sofiane.
0: Alors, grosse année pour le comité de spectacle. On n'arrête pas de le dire avec vos 40 ans. Il y a vraiment plus de spectacles cette année, hein?
1: On a quand même plus de spectacles, mais on se tient quand même dans la moyenne de ce qu'on a proposé un peu avant la pandémie, là, avant qu'on soit frappé de plein fouet en 2020. On est pas mal là, dans la moyenne de ce qu'on présentait avant. Là.
0: OK. Donc, on se parle de la programmation d'été qui a été lancée tout récemment. Encore une fois, il y a beaucoup de shows là, pour la période estivale.
1: Oui, on a 8 spectacles, en fait, qui seront présentés durant la saison estivale. On aime ça avoir un peu moins de spectacles durant l'été parce qu'on sait qu'avec les vacances, avec l'école qui se termine et tout, souvent, c'est plus difficile d'avoir des gens en salle. Fait qu'on essaie comme... Puis avec le Festival de la famille aussi, on n'a pas de spectacle en même temps que le festival. Fait qu'avec ouais. Tout ça, on essaie d'avoir une offre qui contient des spectacles qui va... plaire à la population, mais aussi on a aussi beaucoup de spectacles là, plus de la relève, des gens qui sont un peu moins connus ou des artistes qui viennent offrir, qui viennent tester des publics, qui viennent tester du matériel aussi. Là. Donc on a vraiment les deux ces deux types de spectacles là qui viennent en saison estivale. Cette année, on a 8 spectacles qui vont être présentés là entre le 2 juillet et le 28 août.
0: Surtout des spectacles en nous. Peut-être que les gens qui prévoient des vacances à l'extérieur auraient avantage à être plutôt en Mangani là, au mois d'août s'ils veulent assister à des spectacles du comité de spectacle, en fait.
1: Oui, exactement. Donc, majoritairement des spectacles au mois d'août. Au mois d'août, c'est quand même aussi des spectacles de gens quand même très connus qui vont être, comme je disais, des gens qui viennent tester du matériel, qui viennent présenter leur nouveau spectacle et tout. Fait que c'est vraiment ça qu'on va retrouver dans les prochaines semaines à la salle de spectacle.
0: Alors, qu'est-ce qu'on a à la programmation, d'abord pour le mois de juillet?
1: On va commencer notre programmation le 2 juillet avec le spectacle de Vince Lemire, un peu country folk, vraiment super le fun à écouter là, si jamais vous voulez vous le découvrir. Ensuite, on a Richardson Zephyr qui vient. C'est pas la première fois, il était déjà venu dans une programmation d'été aussi. Il vient présenter son nouveau spectacle Punch Créole. Et là, Richardson, il fait fureur avec son balado Palais Hockey. Fait qu'on pourrait peut-être s'attendre à retrouver ce type d'humour-là dans son nouveau spectacle.
0: Oui.
1: Ensuite, un autre humoriste qu'on a, c'est Sam Vigneault, qui vient le mercredi 5 août. Moi, je l'ai vu en showcase au Rosec pour vrai, et il est complètement hilarant. Il vient avec un accordéon. C'est vraiment un humoriste à découvrir.
0: Donc, humoriste et un peu de musique, c'est ça?
1: Ouais, c'est comme un mélange entre les deux, mais tu sais, c'est vraiment plus de l'humour que de la musique.
0: Là. OK.
1: Ensuite, on a Louise Atraverse qui vient avec son spectacle L'amour Christ. Pour les gens qui s'en souviennent, là, elle était passée en direct de l'univers, puis elle avait dit justement qu'est-ce qu'elle nous souhaitait pour les prochaines années, puis elle avait dit l'amour Christ. Elle a même fait faire un chandail avec cette phrase-là. Elle vient nous présenter justement ce spectacle-là qui mélange musique et art de la parole. Ensuite, on a une artiste de la relève qui s'appelle Feu Tout, qui fait vraiment de la pop un peu électro années 90. Vraiment, le fun à découvrir cet artiste-là. Moi, je l'ai vu en spectacle, puis je l'ai vraiment adoré. Ensuite, on a Louis-Jean Cormier qui vient avec son nouveau matériel, son nouvel album, Les Entre-Toi. On se le fait demander à chaque année, Louis-Jean. Ben là, il reviendra à la Chaîne Amoureux, justement, avec son nouveau spectacle. Ce sera le jeudi 20 août. Bien. Ensuite, le 21 août, le lendemain, on accueillera la porte-parole du Rosec de l'été 2026, Viviane Audet. Elle est déjà venue là, il n'y a pas si longtemps avec son groupe là, dans lequel elle joue aussi avec son chum Robin Joël Cool. J'oublie le nom. Montana. Donc, ils sont venus il n'y a pas si longtemps. Et là, elle revient vraiment avec son spectacle 100% solo. Et on terminera cette saison d'été avec un autre humoriste qui nous est demandé vraiment, vraiment, vraiment, vraiment régulièrement. C'est Guillaume Pinault qui viendra présenter son rodage de son nouveau spectacle. Donc ça, ce sera vendredi le 28 août et c'est lui qui conclura cette programmation d'été 2026.
0: Alors quand même, hein, c'est varié en fait de catégories d'activités, beaucoup d'humour quand même, puis de la musique, différents styles musicaux, des découvertes, des artistes plus connus. Il y en a pour tous les goûts finalement.
1: Oui, exactement. C'est vraiment ça qu'on essaie de faire aussi, là, surtout dans la saison estivale, là, où on peut se permettre justement d'aller chercher des artistes qui offrent peut-être un son un peu plus différent. Puis, tu sais, c'est sûr que l'été aussi, c'est plus facile de faire venir des artistes là, parce qu'il n'y a pas de tempête de neige, il n'y a pas d'enjeu majeur sur la route. Fait que ça reste quand même une belle façon là, de faire venir plusieurs artistes, plusieurs styles aussi, qui vont pouvoir fouler les planches de la Chaîne Amoureux dans les prochaines semaines.
0: Est-ce qu'on peut déjà se procurer les billets pour ces spectacles-là?
1: Bien là, présentement, c'est la vente des forfaits qui sont en cours. On sait qu'il y a un an, on avait décidé de ramener justement les forfaits. Donc, à l'achat de tous les spectacles, les gens ont 10 % de rabais. Sinon, les mises en vente pour les billets individuels, ce sera jeudi prochain, donc le 28 mai à 9h, où là, vous pourrez vraiment vous acheter des billets pour les spectacles qui vous intéressent sans avoir à acheter. Tous les spectacles de la programmation.
0: Que je comprenne bien, si on veut acheter des billets avant le 28 mai, il faut absolument acheter la totalité des spectacles.
1: Oui, c'est ça, exactement. Ouais.
0: OK. Le prix des billets, ça varie?
1: Le prix des billets, ça varie entre 35 et 45 $ là, approximativement pour les spectacles.
0: Et à quel endroit on peut justement avoir tout le détail d'information, l'horaire des spectacles, acheter les billets également, on va où?
1: Pour les gens, vous pouvez toujours vous rendre à la chaîne, mais la façon la plus simple et la plus efficace d'acheter vos billets, c'est vraiment d'aller en ligne là, sur la page Facebook du comité de spectacle d'Ave Saint-Pierre. Vous pouvez aller chercher le lien pour acheter vos billets directement en ligne. Là, c'est vraiment la façon la plus simple là, pour vous procurer vos tickets de spectacle.
0: Et là, on est capable de choisir ses places, voir qu'est-ce qu'il y a de vendu, qu'est-ce qui est disponible, c'est bien ça?
1: Oui, exactement. Comme les billetteries ailleurs, là, dans les grands centres, on peut choisir nos places, on peut choisir notre table et tout, puis choisir aussi les spectacles qui nous intéressent.
0: Très bien, oui, c'est ça. Donc, les forfaits jusqu'au... on peut présentement les acheter en formule forfait jusqu'au 28 mai. Et à partir de quelle heure, justement, là, les billets à l'unité ou au spectacle, on pourra se les procurer?
1: C'est à partir de 9h là, le 28 mai. Puis, j'en profite pour glisser un mot là, sur notre programmation de printemps qui se terminera aussi... très bientôt. Là, on a trois spectacles là, qui nous restent, puis il reste quelques billets pour ces trois spectacles-là. C'est Ian Kelly, Annie Blanchard et Maxime Landry qui présentent le spectacle Country Nos Idoles. Puis aussi, un groupe qu'on nous demande et qu'on nous a demandé, surtout chez les plus jeunes, la classe moyenne, vendredi le 26 juin. Donc, c'est les trois spectacles qui vont conclure cette programmation hiver-printemps 2026. Puis il reste encore des billets là, si jamais les gens se cherchent une activité à faire. Il reste ces trois spectacles-là de notre programmation en cours.
0: Et là, on va au même endroit pour se procurer les billets, bien sûr.
1: Même place.
0: Très bien. Ben merci beaucoup pour cette présentation de la programmation d'été du comité de spectacle de Havre-Saint-Pierre. On va se donner rendez-vous lors du dévoilement de la programmation d'automne.
1: Oui, ça devrait là, suivre là, dans les prochaines semaines. Là, quelque part avant le début officiel de l'été, là, on lancera notre programmation d'automne.
0: Ben, au plaisir de se reparler, Gabriel.
1: Ben, merci beaucoup, Sofiane.
0: Merci, Gabriel Darveau, chargé de projet pour le comité de spectacle de Havre-Saint-Pierre.
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0: Isabelle Gariépy de la Sopfeu. Bonjour, Madame Gariépy.
1: Bonjour.
0: Début de saison fort occupé pour vous, hein?
1: Mais oui, le début de saison nous amène plusieurs incendies sur la Côte-Nord, hein? Et le week-end a été assez occupé là, à la fin du week-end.
0: Parlez-nous tout d'abord de ce qui est arrivé à Béjoinbet ce samedi dernier, 23 mai, et on va repartir du début pour ceux qui n'en auraient pas entendu parler.
1: En fait, c'est un incendie qui nous a été rapporté là, vers midi 19 là, dans le secteur de Béjoinbet, je pense tout près de l'église en tant que telle. Il y avait déjà des résidents sur place là, qui étaient là à essayer d'éteindre certaines flammes. C'est un incendie qu'on a réussi à contenir à 13h49 et qui a été totalement maîtrisé à 14h01. Petite superficie d'atteinte à la forêt, 0,1 hectare. Le travail s'est quand même très bien déroulé. Puis il y a eu vraiment une collaboration entre la Sopfeu et les gens sur place là, qui étaient à Béjoinbet.
0: Les pompiers de la municipalité.

0: à aider à contenir un incendie de grande superficie et il va intervenir sur la forêt. Il faut comprendre que s'il intervenait sur un bâtiment en tant que tel, ben, ça pourrait causer beaucoup plus de bris que d'aide pour le bâtiment. C'est quand même des gros apports d'eau là, qui sont amenés avec nos avions.
1: L'exemple que vous nous donnez ici là, pour l'incendie à Baie-Joinville, il n'y a pas eu d'intervention d'avion-citerne.
0: Non. S'il y avait eu besoin, par exemple, parce que si l'atteinte à la forêt avait été plus grande puis il y avait eu vraiment des problèmes sécuritaires, bien, c'est certain que nos équipes seraient intervenues avec les avions-citernes. Mais pour un incendie de 0,1 hectare, bien, il fallait travailler vraiment avec nos équipes au sol.
1: Et là, vous nous parlez également d'incendie de bâtiments. Pour les gens qui ne seraient pas au courant, l'église de Baie-Joinville a été légèrement touchée. Mais c'est vraiment en raison du feu de broussailles ou du feu de forêt que l'intervention de la SOPFEU a été requise. C'est bien ça?
0: Ben, en fait, oui, nous, on a travaillé vraiment directement là, sur l'incendie là, qui était en forêt.
1: Bon, voilà. Alors, tout est bien qui finit bien pour cette intervention. Il y en a eu d'autres au cours de la fin de semaine?
0: Oui, on en a eu d'autres au cours de la fin de semaine, dont une qui a retenu également l'attention parce que c'était aux abords de la 138. C'est en raison d'un accident de la route. L'accident de la route, le feu qui a été sur les véhicules ont mis le feu à la forêt. Donc, on a dû intervenir également. C'est un incendie qui a quand même pris beaucoup de superficie, un incendie qui a atteint près de 20 hectares là, dans le secteur là, des îlets Caribous, là, tout près de Baie-Trinité. Là, on a dû amener les avions-citernes parce que comme on avait une grande superficie qui avait quelques vents qui amenaient l'incendie là, à allonger la 138 et même à traverser dans certains endroits, ben il a dû avoir un travail là, pour contenir l'incendie avec 4 avions-citernes qui étaient dans le secteur. Actuellement, pour aujourd'hui, ben, l'incendie est contenu. Donc, le travail qui est fait par nos pompiers forestiers, c'est un travail de maîtrise. S'assurer que la progression est arrêtée de façon définitive. Fait que, donc, pour ça, ben, ils doivent travailler au sol. Ils travaillent avec leurs outils manuels puis les motopompes là, pour viser la maîtrise de l'incendie.
1: Incendie contenu, ça ne veut pas dire éteint. On comprend que ça brûle encore présentement aux abords de la route 138?
0: Absolument. Il peut y avoir des petits foyers à l'intérieur ou sur les abords, mais il peut aussi en forêt avoir des petits foyers d'incendie. Vous savez, le travail, c'est un travail stratégique hein, que nos pompiers forestiers font avec un incendie. La première chose qu'ils visent à faire, c'est arrêter sa progression. Donc, l'incendie s'étend encore plus. Puis, une fois qu'ils ont fait ça, là, de façon temporaire, on va dire qu'il est contenu. Puis après ça, ils vont continuer à faire le tour de l'incendie pour l'arrêter de façon définitive. Mais ça ne veut pas dire qu'il est éteint encore. Pour qu'un incendie soit éteint après ça, il faut, une fois qu'il est maîtrisé, qu'il travaille à l'intérieur de l'incendie, à l'intérieur du périmètre, pour éteindre toutes les petites fumées, les petites sources de chaleur qui vont rester, pour éviter qu'un incendie se rallume de ses braises. Puis là, à ce moment-là, ils pourront le déclarer éteint et il disparaîtra de nos cartes. Vous savez, je fais souvent un parallèle avec les conseils de prévention qu'on fait avec notre fameux feu de camp qu'on doit bien éteindre. Ben, un feu de camp, là, quand c'est pas bien éteint, c'est parce que on va penser qu'il est éteint, il n'y a plus vraiment de fumée, mais on sent encore de la chaleur dedans. Ben, c'est la même chose avec les feux de forêt, il ne faut plus qu'il reste de source de chaleur.
1: OK, donc là, ça fait tout près de 24 heures que cette intervention de la SOPFEU est amorcée dans le secteur là, des îlets Caribous Baie-Trinité, c'est ça?
0: Oui, exactement. Depuis hier après-midi, en fait, pas encore 24 heures, on a été alerté de l'incendie vers 15h20 dans l'après-midi. On a travaillé là jusqu'en début de soirée. Ben, en fait, on ne travaille pas lorsque la noirceur est là. De toute manière, pendant la nuit, ça se calme un peu plus au niveau de l'incendie et on recommence très tôt le lendemain matin.
1: Donc là, vous êtes toujours à pied d'œuvre, c'est le cas de le dire, sur le terrain avec des équipes.
0: Exactement, une quarantaine de personnes qui sont sur place actuellement.
1: Est-ce que vous avez une idée ou un estimé du temps que ça prendra avant que le feu soit déclaré éteint, ce feu-là?
0: C'est toujours difficile à dire, hein? Ça dépend souvent de la superficie, mais également de la topographie du terrain. Ça dépend des conditions météo également. Ce qu'on a de positif actuellement, c'est que contrairement à la manganie, dans le secteur de Baie-Trinité, les dangers d'incendie sont bas parce qu'on a un peu plus d'humidité, un petit peu plus de pluie. Ça aide nos équipes. Mais le terrain, ben, on est dans le bois, hein. On n'est pas dans des secteurs où est-ce qu'il y a nécessairement des sentiers.

0: pour circuler. Il faut que nos pompiers se fassent de la place pour être capables d'intervenir. Fait que donc, tout dépendant de la topographie, si on a des montées, des descentes, si on est dans des coins un petit peu plus montagneux, ben ça peut prendre plus ou moins de temps. Fait qu'on verra au cours de la prochaine journée ou au cours de demain où est-ce qu'on en est rendu au niveau des conditions de l'incendie.
1: Alors, la réponse à la question « Combien de temps encore? » La réponse, c'est « On le sait pas. »
0: Exactement.
1: Le temps qu'il faudra, ça pourrait être ça aussi.
0: Ben oui, on pourrait dire le temps qu'il faudra, absolument.
1: Sur le territoire nord-côtier, est-ce qu'il y a comme ça beaucoup d'autres débuts d'incendie ou beaucoup d'autres brasiers sur lesquels il a fallu intervenir au cours, on va dire, des derniers jours, là?
0: Bien, au cours des derniers jours, oui, on a intervenu, j'ai pas le nombre exact, mais sur plusieurs incendies, les dangers d'incendie ce week-end étaient quand même très élevés à extrême dans plusieurs secteurs de la Côte-Nord. Donc, ça a quand même fait des allumages. Il y a certains incendies qui ont été combattus très rapidement parce qu'on avait vraiment un secteur où c'était plus facile d'intervenir. Mais vous savez, depuis le début de la saison, sur la Côte-Nord, c'est 12 incendies qu'on a combattus juste si on regarde depuis le début de la saison. Et c'est en plein dans la moyenne, même un petit peu plus. Notre moyenne à ce jour, elle serait de 10 incendies. Fait qu'à 12 incendies, on le dépasse un tout petit peu. Le printemps, c'est une période propice. Hein? Là, la neige vient de partir en Mégani. On commence à avoir des beaux gazons, mais des fois un petit peu plus jaunes. Fait que ça allume très rapidement. Parce que le combustible au printemps, ben, il est très sec au niveau du sol. Fait que donc, ça peut s'allumer très, très rapidement. Puis on tombe dans les moyennes actuellement sur la Côte-Nord.
1: On tombe dans les moyennes pour ce qui est du nombre d'interventions ou le nombre d'incendies là, répertoriés depuis le début de la saison. Et là, vous l'avez évoqué là, brièvement, le risque d'incendie en Mangani et sur l'ensemble de la Côte-Nord, est-ce qu'il est élevé?
0: En fait, il est différent d'un endroit à l'autre. Si on regarde du côté de la Mangani, bien, il est élevé sur le bord de la côte. Et si on monte en forêt, là, dans le secteur de la Romaine, bien, il est extrême. Fait que, donc, on est vraiment, vraiment dans des gros dangers d'incendie. Il faut vraiment faire attention actuellement. Si on s'en va un peu plus à l'ouest, là, dans cette rivière, bien, actuellement, le danger d'incendie, il est bas. Ça, c'est en raison de la pluie qui arrive. Ça pourrait changer pour la Mangani à partir de demain parce que on sent qu'il y a un petit front de pluie qui nous arrive. Fait que donc, il sera ajusté demain à ce moment-là. Puis moi, j'invite la population à consulter le site Internet, à se procurer l'application mobile également de la Sopfeu. C'est une bonne façon de se garder informé du danger d'incendie.
1: Et rappelez-nous en terminant les recommandations qui sont faites par la Sopfeu en cas de risque élevé, très élevé ou même extrême, risque d'incendie, qu'est-ce qu'on doit faire et qu'est-ce qu'on doit éviter de faire?
0: En fait, il faut éviter d'utiliser le feu dans toutes sortes d'activités. En fait, que ça soit pour brûler nos vieilles branches qu'on a ramassées sur notre terrain, mais peut-être utiliser le compostage, la cueillette sélective plutôt que le feu. Puis, si on fait un feu de camp, bien, peut-être éviter de le faire lorsque les dangers d'incendie sont très élevés, ou avoir un foyer avec un pare-étincelle, puis toujours suivre la réglementation de notre municipalité, parce que des fois, notre municipalité est plus restrictive encore que la Sopfeu, puis à ce moment-là, bien, il faut vraiment suivre la réglementation que notre municipalité va nous donner.
1: Lorsque le risque d'incendie est élevé et même au-delà, est-ce que automatiquement c'est interdit de faire des feux à ciel ouvert dans la localité ou c'est pas nécessairement le cas?
0: Pas nécessairement, en effet. Ça dépend vraiment, vraiment. L'interdiction de faire des feux à ciel ouvert là, qui est émise là, par le ministère de la Sécurité intérieure, bien, cette interdiction-là va arriver vraiment dans des moments où est-ce que le danger d'incendie, c'est sur plusieurs journées, dans des secteurs plus secs. Fait qu'il peut arriver que le danger d'incendie soit extrême dans un secteur et que vous n'ayez pas d'interdiction de faire des feux à ciel ouvert pendant cette période-là. Mais ça ne veut pas dire de ne pas se comporter comme s'il y en avait une. Mais l'interdiction et la recommandation, c'est deux choses différentes. Okay. Et également, ben, votre municipalité peut aussi être plus restrictive, donner des interdictions, même si l'interdiction de faire des feux à ciel ouvert émise par le ministère n'a pas été émise. Puis à ce moment-là, ben, il faut toujours, en fait, respecter ce qui est plus restrictif.
1: OK, d'accord. Alors, on s'assure justement de savoir qu'est-ce qui est permis, dans quel secteur, à quel moment, bien précis.
0: Exactement.
1: Bien, je vous remercie beaucoup pour cet entretien et on aura assurément l'occasion de se reparler au cours de la présente saison, Mme Guerrier-Pie.
0: Bien, Mais au plaisir.
1: Madame Isabelle Gariépy, qui est porte-parole de la SOPFEU pour le territoire de la Côte-Nord. Merci pour l'entrevue.
0: C'est plaisir.
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1: C'est tout pour cette émission d'Info Manganie. Aujourd'hui à l'émission, on vous proposait deux entrevues. Gabrielle Darvaux, chargée de projet du comité de spectacle, nous a présenté la programmation estivale du comité de spectacle. Et je vous rappelle que les billets sont en vente actuellement en formule forfait. Donc, si vous achetez l'ensemble des spectacles, c'est possible de vous procurer les billets. C'est déjà possible de vous procurer les billets. Puis pour les spectacles individuellement, ce sera à partir de jeudi 28 mai à 9h qu'on pourra aller sur le site et se procurer des billets pour seulement quelques-uns des 8 spectacles de l'été. Je vous ai également présenté en rediffusion cet entretien avec Isabelle Gariépy, porte-parole de la SOPFEU au sujet de la saison, du début de saison des interventions là, de la SOPFEU en matière d'incendie ou de feu de forêt sur le territoire nord-côtier. Un bilan déjà là, de ce début de saison. Vous pourrez réentendre ces deux entrevues à 16h30 aujourd'hui, rediffusion de l'émission Info Manganie. Et vous retrouverez également ces entrevues sur notre site Internet. Et là, il faudra aller à l'adresse cilemf.com pour consulter ces entrevues qui sont versées sur notre site Internet. Aujourd'hui, mardi 26 mai à 19h, je vous rappelle que se tient la réunion du centre administratif, du conseil d'administration, pardon, du centre de services scolaires, donc le centre de services scolaires de la Moyenne-Côte-Nord qui tient des réunions environ tous les deux mois et demi, donc quelques réunions publiques du conseil d'administration qui se tiennent chaque année. Donc, il y en aura une ce soir à 19h au centre administratif. C'est situé au 1235 de la rue de la Digue, dans les bureaux qui sont partagés là, avec la municipalité dans Saint-Pierre. Et ben, cette réunion, elle est publique, c'est pour ça que je vous en parle. Vous pouvez y assister si vous avez justement là, ben, envie de voir comment se passe la prise de décision de la part des membres du CA, du Centre de services scolaires de la moyenne Côte-Nord, 19h ce soir. C'est ce qui complète l'émission Info Mégani d'aujourd'hui. Moi, je vous donne rendez-vous demain à 11h30 pour une autre émission d'Info Mégani. Merci d'avoir été là et ben, j'espère vous retrouver demain. Au revoir.
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Chacola à l'instant sur CILE. C'est DJ Baba, une heure de découverte musicale afro. Fanta Diallo.

18h09, si vous venez de nous rejoindre. C'est l'émission Afro en ville qui démarre tout de suite avec DJ Baba, Fanta Diallo, Taiki de Taiki. Toujours réel plaisir d'être avec vous comme tous les mardis pour vous faire découvrir de la musique afro sur CIL.

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On l'entendra juste ici. Ici, sur CILE. Crazy Love. Arlo Brick. Paradise.

Crazy Love sur CIL. DJ Baba. Après Arlo Brick, nous allons découvrir Bahau. Remember, je me souviens. Très important.

Girlfriend à l'instant sur CILE. On continue tranquillement, pas vite. Le miel. Toujours l'incontournable. Taille de taille. Je vous laisse découvrir.

0: soirée.
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18h53. On va terminer notre découverte musicale de cette semaine avec Meta. Meta in the Corners. Ce fut un réel plaisir d'être avec vous, comme tous les mardis, pour vous faire découvrir de la musique afro, reggae, toutes sortes de musique, la musique qui nous vient d'ailleurs. On revient la semaine prochaine, mais d'ici là, enjoy, la vie est belle.

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